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0: en revenant de mon cours de yoga.
1: Oh, Alice, s'il te plaît. Ça va, je suis présentable?
0: Tu vas en faire qu'une bouchée de ton Francky chéri.
1: Oh, Franck. Ah, Marc. Ah, Pierrot. Ben, vous êtes venus tous les trois?
2: Salut les copines.
1: Je vous présente ma cousine de Marseille.
0: Eh oui, je suis venue en footing de Marseille.
3: Dis donc, elle est bonne ta cousine.
2: Je vais lui faire voir ma tour Eiffel.
0: Ah non, je veux pas, vous me plaisez pas.
2: On veut seulement ton cul.
0: Eh ben si tu veux mon cul, il faut se battre.
2: Ok.
3: Ah non, pour une fois que j'allais niquer.
2: Allez, casse-toi, grosse pute.
0: Attends, Véro, reste, tu vas voir, on va s'amuser.
3: Attends, attends, je vais te fourrer ma caquette.
2: Mais laisse tomber, je suis sûr qu'elle suce pas.
3: Ah ben là, c'est sûr, elle suce plus, hein.
1: Bien ça, j'avais prévenu. Elle a bien cherché celle-là.
3: Comment on va faire maintenant? On va paniquer un cadavre.
2: Mais il reste ici. Ça fait longtemps que j'ai envie de me la baiser celle-là.
3: Nique pas en solo, hein.
4: Laisse-en pour les copains.
5: Quand il y en a pour un, il y en a pour trois. Servez-vous.
0: Ah, ouais. Ah non, mais là, je suis pas d'accord. Je te l'ai déjà dit, je fais pas les tarifs de groupe, hein.
5: Oh, arrête de faire ta bêcheuse, tout le monde sait que tu partouses.
3: Allez, viens, je t'encule.
0: Non, j'ai pas envie.
3: Ta gueule. Aïe. Putain, arrête de gigoter.
5: Poussez-vous les mecs, avec ça, elle bougera plus.
3: Maintenant, je dis qu'elle est première en main. Et avec ça, mon avis, elle ne reconnaîtra pas sa mère. Ça tombe bien, sa mère ne reconnaîtra pas non plus. Arrête, arrête, j'ai envie de me faire sucer.
5: Passons le couteau. J'ai toujours rêvé de vider les couilles en égorgeant une salope.
3: Ça joue.

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Septembre 1988, le président Chadli fait état de graves dissensions au sein de la direction du pays. Il laisse prévoir des sanctions imminentes contre ses adversaires.

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0: pour restituer Chanson d'antan et d'autrefois. Ça fait maintenant quelques années que nous sommes là. Mmh. Et Radir et nous partage avec nous les raretés, on va dire, hein, les chansons de disques vinyles ou cassettes.
1: Ou cassettes, c'est ça, années, c'est un choix. C'est voilà, ça. Dans les mmh. années 50, 60, mmh. 70, 80. Oui, voilà, c'est un peu ma passion, hein, donc ça me fait très plaisir de partager un peu cette passion à tous les intéressés.
0: C'est ça.
1: Et je le fais vraiment avec grand plaisir.
0: Oui, et moi, ce que je dis, c'est que moi, j'apprends toujours. Je découvre, en même temps que vous, chers auditeurs, certaines chansons. Alors, Jackie, bon, je ne parle pas de Jackie, il connaît tout, mais moi, il y a plein de choses que,
2: quoi,
0: je, que je découvre avec Radir, quoi. Et donc, merci.
1: Et
0: vraiment.
1: C'est tant mieux, parce que moi aussi, quand je prépare l'émission, là, mm-hmm. Je fais des recherches et je suis comme toi. Hein, je découvre aussi des choses que je ne savais pas avant, oui.
0: D'accord.
1: Voilà, donc c'est très enrichissant en fait comme expérience.
0: Et ce qui fait l'appel à tous ceux qui ont des disques vinyles d'antan et d'autrefois,
1: oui.
0: faites-nous signe parce que Radir peut remixer tout, pas remixer mais nettoyer tout ça pour partager au plus grand nombre.
1: Entre mm-hmm. guillemets, remasteriser, mais bon. à mon niveau. Voilà.
0: Oui, c'est ça. Donc aujourd'hui, qu'est-ce que tu nous as préparé ?
1: Mais on va commencer comme d'habitude par des coups de cœur.
0: Mm-hmm.
1: Et après, on va présenter un artiste majeur de la chanson malgache des années 60 et 70.
0: Mm-hmm.
1: Mais on va commencer par un coup de cœur, par une chanson de Julien Ramiandi, Nufta Faoud. Alors Julien Ramiandi, c'est un premier 45 tours qu'il a sorti avant de fonder le groupe Général en fait.
0: Ah bon ?
1: Voilà. Wow. Donc, quelque part derrière Julien Ramiandi, il y a Gabi. Nufta Faoud.
0: Génial.

0: Eh oui, c'est Gabi.
1: Oui, c'est vraiment Gabi. Donc, pour tout vous dire, que quand j'ai reçu le 45 tours, pendant toute la journée, j'étais le plus heureux des hommes. Même pas toute la journée, pendant toute la semaine.
0: Et derrière,
2: Mais
0: le
2: j'imagine.
0: face B de ça, c'était...
1: C'était Françoise.
0: Ah, qu'à la française,
1: C'était la
0: c'est... Ok.
1: Françoise, voilà. Mais on les diffusera la prochaine fois.
2: C'est ça, c'est ça.
1: Alors,
2: Moi,
1: deuxième,
2: je vais
1: oui.
2: écouter tout ça, moi.
1: Oui, voilà. Donc, deuxième coup de cœur, c'est une chanson de Ed Simon, Sambetsar. Voilà, donc
2: Ça, je connais ça.
1: c'est pour vraiment montrer la diversité de la musique malgache.
2: Ah, j'étais en primaire, là. Classe primaire, en classe primaire.
1: Je pense bien que moi aussi.

0: vraiment la classe primaire.
1: Et Simon. Et pour terminer, pour le coup de cœur, donc, une chanson Kano Fain aussi, c'est un monument de Kano Fain, une chanson de Nakarabe Manansu, Andao, chantée par Rafid, mm-hmm. Je trouve, puis Anna Lamanga.

0: bien. Merci pour ces coups de cœur,
1: Ben, je t'en
0: Radzir.
1: prie. Ben, c'est pas fini, hein, même si c'était Veluma dans la chanson. Voilà, l'émission continue.
0: Oui, juste pour répondre, pourquoi vous parlez français? Eh bien, dans l'émission Malagasy Gascar, on parle et français et malgache. Et pour que les jeunes, parce que c'est un peu les objectifs aussi, un des objectifs, c'est que les jeunes, ils puissent
1: les
0: aussi,
1: jeunes
0: et les amis de Madagascar, voilà. Pas malgachophones, hein, qui parlent pas malgache.
1: Mais surtout les jeunes qui sont installés ici en.
0: Oui.
1: Mm-hmm. En extérieur de Madagascar, parce qu'il y en a la plupart, malheureusement. Bon, mm-hmm. Je ne sais pas si
0: c'est ça.
1: Ils ont un peu du mal
0: à suivre. Mal,
1: voilà. Donc, c'est pour voilà.
0: Faciliter un peu la compréhension de tout ça.
1: C'est exactement ça.
0: Alors, la suite.
1: Alors, maintenant, on va parler d'un artiste majeur des années 50, 60 et 70. Mm-hmm. Je parle ici d'Abel Ratim.
0: Ah,
1: donc
0: d'accord.
1: On va découvrir un peu une petite liste de ses chansons. Mm-hmm. Parce qu'il en a sorti des 45 tours, presque une dizaine. Et il a même sorti un 33 tours plus tard dans les années 80.
0: Eh bien.
1: Voilà, donc on va parler d'Abel Ratim, de son vrai nom, Ratim Rakoutoumang Abel. Mm-hmm. Et il a commencé donc dans les années 1956-1957 à faire de la musique. Il a baigné dans une famille issue d'une grande famille d'artistes. Mm-hmm. Voilà, donc il a été poussé par des grands artistes comme Victor Azur ou bien Simon Aher à la radio à l'époque. Mm-hmm. Et il était encore étudiant à l'école normale à Mamas. Et soit dit en passant, il fut enseignant aussi à l'EPP de Sapous Nandil. Mm-hmm.

0: Et cette fois-ci de son papa.
1: D'accord.
0: Et c'est Henri Ratzimoisave qui lui a permis de monter pour la première fois sur scène en 1963 au Champoukno Nissout, qui fut une grande scène d'Antananarivo en ces temps-là. Il a sorti à ses débuts donc deux chansons phares, qui a été parrainé par Jérôme Randy de Nraïdou, Saïno et Rialno Naoun, qu'on va écouter de suite.

0: C'est vraiment l'original, c'est tout à fait au début de sa carrière.
1: Oui, c'est ça. Donc, c'était Abel Ratim Bebel,
0: Bebel,
1: au
0: oui,
1: chant.
0: c'est ça.
1: Voilà, donc on va enchaîner avec Rialdo Naon.

0: Et voilà donc, Ryan Nonao et Jackie étaient au genre, là, ce que j'ai vu. Ils n'arrêtaient pas d'accompagner la chanson.
1: Ben oui, j'ai connu Abel Laratsim, fut un temps, et voilà. Et...
0: D'accord.
1: Oui, oui.
0: Ok.
1: Et j'ai suivi tout le temps Champoukounoulissout, et oui, c'était.
0: Oui.
1: Voilà.
0: Non, mais c'est très bien.
2: C'est la séquence émotion.
0: Donc,
1: et j'ai connu parce que j'ai regardé les répétitions et tout. Mon oncle il chantait avec Abel Aratsim à l'époque.
2: Trop bien.
0: Oh là là.
2: Trop bien.
0: Vraiment, Jackie est un privilégié.
2: Je le disais tout à l'heure. Hein.
1: Il habite en Zanari. Abel Aratsim.
2: On saura tout.
0: Merci, mon ami, pour toutes ces infos. Donc, l'exigence, j'étais de mise quand même à cette époque quant à la qualité des chansons.
1: Ouais.
0: Pas de fausses notes possibles. Hein. L'écriture des textes ne se faisait vraiment qu'en langue malgache. Et puis évidemment, la valeur des thèmes à aborder dans chaque chanson était tout aussi importante. Hein. Il fallait que ça incarne certaines valeurs, surtout des valeurs malgaches, comme l'amitié, le respect de la nature, le respect des anciens,
1: des gens,
0: voilà, etc., etc. Et peu de temps après ce premier 45 tours, donc, qu'on avait écouté tout à l'heure, est sorti un deuxième 45 tours qui va aussi avoir un grand succès avec les deux chansons, Nina Santi et Nifu Conti, toujours avec Belle.

0: 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Les amis, n'hésitez pas à la maison à déplacer vos meubles, les chaises. Prenez votre partenaire et allez-y.
1: C'est vrai, c'est vrai.
0: La prochaine chanson, il faut que vous entiez. Toujours avec Apedra Timbe Pelle.

0: À l'époque, parce que j'étais encore petit, petit, oui, c'est l'orgue, le
1: Le
0: synthé,
1: son,
0: le
1: oui.
0: son. C'était un farfisa. Alors ça, c'est vraiment toutes les chansons d'Abel Racim à l'époque, ce qu'on avait entendu depuis, c'est avec le synthé farfisa.
1: D'accord. Merci, Jean-Ki. Ah, la complémentarité, j'aime beaucoup. Donc, Nifukvonti, et on peut dire en fait que d'une manière générale, hein, ces chansons parlent surtout d'histoires d'amour, avec ses bons et mauvais côtés, qui fait qu'une partie de son répertoire, en fait, sont des chansons de duo, homme-femme. Mais bon, mais pas que, mais pas seulement. Parce qu'il y a aussi, donc, comme je l'ai dit tout à l'heure, des thèmes comme l'amour du pays, les valeurs éducatives que nos ancêtres nous ont inculquées. Et après ces 2,45 tours, sa renommée allait en grandissant dans la capitale. Nous allons maintenant écouter Ratiavne avec le caractéristique du bagage. Appelle Ratim Ratiavne.

0: Évidemment, j'espère que vous m'avez corrigé de vous-même, hein, Ratiaïev, dans le titre de la chanson.
1: Oui.
0: Alors, il disait aussi que le plus dur, en fait, c'était de sortir le premier 45 tours. Mais après, un peu de persévérance et évidemment son talent naturel, mais il n'y a pas eu de souci pour la suite. Il a sorti une dizaine de 45 tours, comme je l'ai dit tout à l'heure. Et un 33 tours dans les années 80, 84, je crois, si ma mémoire est bonne. Et plus tard, vraiment plus tard, dans les années 90-2000, donc il a sorti des DVD, enfin, comme tous les anciens artistes, non? Que vous pouvez trouver sur le marché encore, je suppose.
2: Oui, il y en a encore, oui.
0: Voilà.
2: Et il chante encore, hein?
0: Oui. Je l'ai aperçu sur YouTube. Il est encore en grande forme. Hein.
2: Ah, tout à fait.
1: Et nous avons eu la chance de l'avoir, et c'est sur Toulouse aussi, à l'époque, par l'association Amitié Franco-Malgache Midi-Pyrénées.
2: Oui, à l'époque, il y avait Abel Ratim, il y avait aussi Salomon qui passait à Toulouse.
1: Non, mais on a de la chance ici d'avoir cet engouement musical pour
0: Après, c'est
1: pouvoir
0: vrai
1: profiter
0: que
1: des artistes.
0: Abel Ratim, Salomon, ce sont vraiment des poids lourds,
2: Ah oui.
0: la chanson malgache. Abel Ratim, un homme comblé, car ses deux plus chers désirs ont été accomplis, donc être un éducateur et être un chanteur. On va écouter pour finir donc une chanson, Tsino Fintsino.
1: Mm-hmm.

0: Et voilà, les amis, c'est terminé pour aujourd'hui. Donc,
1: oui, oh, il y a aussi la chaîne YouTube.
0: Voilà.
1: Kapila Fanana Pyrénées,
0: donc pour les succès, passionnés hein. des anciennes chansons malgaches, n'hésitez pas à jeter un petit coup d'œil et remasteriser.
2: Merci à toi, Adir.
0: Ben, c'est moi.
2: Ces petits souvenirs.
0: J'ai vu que tu as vraiment pris plaisir. Là.
2: Ouais.
0: Et j'espère aussi que nos chers auditeurs ont pris plaisir. Donc, en fait, c'est ça, en fait. C'est essayer de partager certaines émotions.
1: C'est ça, partageons nos émotions, c'est le slogan de Gascar.
2: Bien, tu as bien travaillé avant de venir. Alors.
0: Merci les amis.
1: Oui, alors à la prochaine, Kadir.
0: Allez, à la prochaine. 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
2: C'est passé très vite en votre compagnie. Nous étions très heureux pour ces deux dernières heures avec vous. Et puis, nous vous invitons à écouter sans modération Gascar.com sur Gascar.com les émissions en différé. Bonne semaine à tous et à la semaine prochaine.

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4: La CELESAO, c'est Michele Zaza. C'est un coup de du pays, c'est Balthazar Sekou, la Gazelle Fatigable, c'est le petit Kimbungu, c'est le petit Bradi Mungu, c'est Alpha Deo Gracias, c'est Armand Charlois, c'est Anne FM, c'est Francis Bateza, c'est le don des artistes africains à Toulouse, lui c'est Pierre Douf Magalé, Monsieur Pili Pili, le petit piment, c'est bien sûr... son staff technique avec à la tête celui que mon frère bien sûr que j'adore bien sûr lui c'est monsieur le professeur Zef Moulungi, c'est bien sûr aussi également son directeur technique lui c'est un cadet par contre lui c'est Tarsoli Tarsi Sondai et Yemé Yannimusikaka.

Ça, c'est également son fan club avec à la tête le couple que j'adore également, bien sûr. Et oui, le couple de l'ensemble. Bon, on commence par la dame quand même. Micheline et bien sûr Zef. Zef, c'est la femme, c'est le couple. C'est la grande famille. Et oui, la grande famille avec la reine mère. Solidarité familiale. Et oui, ah, Gisèle, c'est toujours la famille, bien sûr. Ma petite Mimi, bien sûr, c'est Hermine. Et bien sûr, le chef de famille, Guy, c'est la famille Chibinda. Guy, monsieur ZBTM. Et oui, je t'oublie pas, mon cher Kadé Olam. Salut à toi. Je reçois tout, hein. T'inquiète.

La CELSA, c'est également vous qui nous écoutez tous les samedis 18h-21h, comme hier, et aujourd'hui, c'est dimanche 14h-16h. Et bien sûr, vous faites partie intégrante de la CELSA, c'est d'ailleurs la plus grande partie de la CELSA. La CELSA, c'est également ces deux qui sont là pour vous présenter cette émission, animer cette émission Flash Black tous les samedis et dimanches. C'est bien sûr notre ami Edo Diawakana qui ne sera pas avec nous aujourd'hui, car je vous ai dit, pour ceux qui nous ont écouté hier, qu'il est éprouvé. Ouais, il est éprouvé. Et une fois de plus, nous adressons à la famille Diawakana toutes nos condoléances, bien sûr. Et bien sûr, également celui que vous écoutez aujourd'hui, votre humble serviteur que je suis, Edo Fumukanda. Eh bien, c'est Fumukanda qui veut dire chef de clan, chef de famille, chef de... Bon, enfin, le grand clan Flash Black.

Alors, la pensée de la semaine, nous allons bien sûr sur les rives du majestueux fleuve Ogoué. Et là, nous allons donc avoir notre pensée de la semaine. On ne joue pas du tam-tam sur la poitrine d'autrui. On ne joue pas du tam-tam sur la poitrine d'autrui. C'est la pensée de la semaine. Et bien sûr, ça nous vient du Gabon, mon cher Kadé Mpangamono. Odilano, avec un petit retard, bien sûr. Bien sûr, je te souhaite un joyeux anniversaire, car c'est le mois. Eh oui. Et bien sûr, je n'oublie pas aussi votre... notre Célesta, notre membre de la Célesta, je veux parler donc de Armand Charlebois, joyeux anniversaire également, et bon, ben pour les autres, ça va venir.

originale. Version instrumentale que vous écoutez en ce moment, bien sûr, c'est signé l'homme orchestre, nous l'appelons l'homme orchestre, bien sûr, Freddy Quevedo.

en fait, c'est bien sûr Bernard Delumeau pour nous servir donc de liaison avec les Caraïbes. Bernard Delumeau and the Flash Creole dans l'album Requiem for the Blackwood. Nous allons choisir pour la chanson Bayo Fait. On écoute.

Eh oui, boum boum boum, Yukaba yo fait. Voilà, c'est donc Bernard Delmo and the Flash Carol dans Bayo fait.

On ne joue pas du tam-tam sur la poitrine d'autrui. On ne joue pas du tam-tam sur la poitrine d'autrui. C'est la pensée de la semaine, ça nous vient bien sûr du Gabon.

Un clin d'œil à notre doyen Bruno Etoka. Et oui, oui, avec toutes nos excuses, car nous n'avons pas pu assister, pu participer, bien sûr, à sa conférence. D'ailleurs, nous, je sais qu'il nous écoute. Nous lui lançons une invitation. Bien sûr, pourquoi pas un dimanche venir parler de son association et pourquoi pas de cette conférence sur les ondes de Canal Sud, bien sûr, au cours de cette émission Flash Black. Alors, Bruno, en tout cas, salut à toi et écoute, l'invitation est lancée. On se prend en contact.

Oui, lui également, c'est bien sûr notre doyen, oui, notre doyen des médias, bien sûr, africain à Toulouse. Lui, c'est tellement de retour de l'église. Ah oui, c'est un pieu. Lui, il vient de dire, moi, je ne peux pas passer. Bon, mais enfin, très bien. Mais je sais qu'il est alité, bien sûr, alité sur son lit. Il écoute. Salut à toi, Zach l'Africain. Salut, salut, mon gars. Oui, Isaac l'Africain que vous avez écouté, en tout cas pour les fidèles des émissions africaines, comme on dit, émissions tropicales, mais enfin bon, vous l'avez écouté hier samedi sur les ondes de Radio Occitania, bien sûr, de 13h à 16h. Voilà, ça c'est du fond sonore, bien sûr. Alors, je vous ai dit tout à l'heure que nous avons notre ami Edo Diawakana qui n'est pas avec nous aujourd'hui, car éprouvé, bien sûr, et pour lui, une fois de plus, nous allons donc lui adresser toutes nos condoléances de la part de toute la famille Flash Black. Et là également, et là, nous avons choisi pour lui la chanson Passage obligé de Wutamai. Wutamai, bien sûr, Passage obligé de Wutamai. Passage obligé, c'est-à-dire c'est la mort, tout le monde y passera. Et j'en profite également pour donner l'information à tous ceux qui ont connu celui qu'on appelait affectueusement Grand Joël, c'est-à-dire Joël Malulagoma, qui nous a quitté du côté de Nantes, que en ce qui concerne les obsèques. Ça va démarrer le 23 avec une veillée mortuaire le vendredi 23 octobre, bien sûr, toujours de 5h à de 20h à 5h. Ça c'est du côté de Nantes toujours, et le lendemain samedi 24, c'est bien sûr l'église et ensuite l'inhumation.

Eh oui, mon cher Dikala, la mort est un passage obligé. Nous y passerons tous, sans exception. Même le pape qui est en direct avec Dieu. Eh, le fils est bien parti, hein? Même s'il y a un probable retour. Enfin, on ne joue pas du tam-tam sur la poitrine d'autrui. On ne joue pas du tam-tam sur la poitrine d'autrui. C'est la pensée de la semaine, ça nous vient du Gabon.

Missingué en fond sonore, c'est Missingué en fond sonore, version instrumentale Frédéric Evagnon, version originale Pierre Montoiré, paix à son âme, bien sûr. Alors, pour votre gouverne, sachez que le samedi 17 octobre, pour ceux qui veulent bien faire le déplacement et qui adorent faire la thèse, alors, le rendez-vous est pris pour un concert à Orléans dans la salle Jidem au 44 rue du stade, au 44 rue du stade, voilà, 45 520 JD. Concert Fates, samedi 17 octobre avec le DJ Lax, bien sûr, Bobo, dans la salle à Orléans, dans la salle Jidem, au 44 rue du stade 45 520 JD. Ça, c'est donc à partir de 20h. Alors, pour ceux qui veulent avoir des renseignements, vous pouvez vous appeler au 07 63 42 08 64. Je le prends, 07 63 42 08 64, ou alors vous appelez au 06 61 41 12 66, 06 61 41 12 66. Ça, c'est pour le 17 octobre. Et pour clôturer l'année, bien sûr, pour clôturer l'année, alors, le grand événement, cette soirée de gala, bien sûr, de Fates, et à Toulouse, la maison mère, hein, vous devez savoir que tout est parti de Toulouse pour ce qui concerne, bien sûr, cette soirée de Fates. Alors, ça sera pour la huitième édition de Fates, bien sûr. C'est à Toulouse le 19 décembre, comme toujours, la deuxième quinzaine du mois de décembre. Cette fois-ci, c'est le 19, samedi 19 décembre 2026, au manoir du Prince, qui se trouve au 999 route de Seyss. Manoir du Prince, 999 route de Seyss, Toulouse, portée 31120, bien sûr. Alors, Fates et bien sûr Afrique Élégance, 8e édition pour cette soirée de gala, où je vous rappelle, le nouveau, c'est que le buffet est offert cette fois-ci. Cette fois-ci, le buffet est offert et c'est dès 20h. Nous y reviendrons, bien sûr, nous avons le temps de revenir. Alors, pour ce qui est des réservations, vous pouvez appeler au 06 50 20 19 58. 06 50 20 19 58. Ou le 06 75 35 72 31. 06 75 35 72 31. Ou encore, une fois de plus, le 06 61 41 12 66. 06 61 41 12 66. Ou alors vous nous appelez maintenant au 05 61 53 36 95. 05 61 53 36 95. Nous arrivons bien sûr sur le fait et en attendant, on va donc l'écouter dans la chanson Soroso, une composition de son mentor Tabouley. Soroso de Fates, bien sûr, dans le double album volume 13 et

Tsona Rombelin, Tsona Yurumabiala et le kamikaze Lonisa en version originale. Version instrumentale, une fois de plus, l'homme orchestre Freddy Kevano. On ne joue pas du tam-tam sur la poitrine d'autrui. On ne joue pas du tam-tam sur la poitrine d'autrui. C'est la pensée de la semaine, ça nous vient bien sûr du Gabon. Ils sont sur scène depuis le 15 août 1959 et ils disent encore, en tout cas j'étais témoin dernièrement, c'était le 16 août 2026 à Brazzaville au Congo. Le pantou de la capitale que nous allons écouter dans Léa Maman du regretté Toussaint Louverture alias Toussaint Louba, qui nous a quitté bien sûr et qui était un des espoirs de cet orchestre, les Bantous de la capitale. Les Bantous de la capitale, Bakolomoka, cher à notre Jeff le Béret le Canal et notre Yves Mondelé, dont nous n'avons pas de nouvelles ces derniers temps, en tout cas. Bon, ça nous inquiète un tout petit peu, mais en fait, on verra bien, on vous tiendra au courant. Alors, dans cette nouveauté, une fois de plus, on dit merci bien sûr à Anita Ngapi qui en est le producteur et qui œuvre beaucoup, il faut le dire, pour cette culture africaine, notamment la musique congolaise. Léa Maman.

C'est du fond sonore et en version originale, c'est du Lumabiela en version instrumentale, Frédéric Wano, Nsona Rombele. On ne joue pas du tam-tam sur la poitrine d'autrui. On ne joue pas du tam-tam sur la poitrine d'autrui. C'est la pensée de la semaine et ça nous vient bien sûr du Gabon. Voilà, nous allons donc continuer en musique et cette fois-ci, nous allons faire appel à un groupe qui est passé par Toulouse, mais il y a moins de pratiquement deux semaines, si je me trompe. Et là également, nous dirons bien sûr merci à deux grandes personnes, un grand monsieur derrière qui se cache une grande dame, bien sûr dans l'événementiel, hein, je ne faites pas de confusion. Et ces deux messieurs se reconnaîtront bien, enfin ces deux personnes, pardon, se reconnaîtront. Le groupe c'est VDA et les deux autres, ben, je vais vous le dire d'ici là, le temps que nous écoutons la chanson bien sûr, mais en tout cas... Merci beaucoup à eux pour ce qu'ils font en matière de cet événement de la défense nouvelle de la culture africaine à Toulouse. VDA Zizi

Zizi Gagnon. Et bien, puisque venu à Mataï, ben je dirais que le grand monsieur n'est autre que Alain Guédé de Toulouse et la grande dame n'est autre que Annie Koulibaly. En tout cas, à tous les deux, je dis merci, merci pour ce que vous faites et du courage, bonne continuation.

0: On ne joue pas du tam-tam sur la poitrine d'autrui. On ne joue pas du tam-tam sur la poitrine d'autrui. C'est la pause de la semaine. Ça nous vient bien sûr du Gabon.
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Flash Black est né des cendres des tambours fumants de la Black Machine de Sister Anne. 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

Oui, Yajuru Kuru, Fayatès ce soir se repose car elle a un grand rendez-vous le week-end prochain, c'est-à-dire samedi 17, bien sûr, du côté de Orléans. Quant à la pensée de la semaine, eh bien,

Eric, fidèle époux, qui est donc le progéniteur de notre charmante Eliane Opou, dans cet album, bien sûr, nous avons extrait pour vous la chanson Beamos Namu Bimbo. Écoutons ça, c'est du bien, de la bonne rumba.

notre ami BKC, bien sûr. Eric Fidel Opou dans Beyamos Namobimbo. Beyamos en voyage, bien sûr. Et avant que nous écoutions l'invitation de Jane Faustin qui veut qu'on l'amène au 7e ciel, pour le voyage au 7e ciel, je vous rappelle quand même qu'on ne joue pas du tam-tam sur la poitrine d'autrui. On ne joue pas du tam-tam sur la poitrine d'autrui. Ça nous permet bien sûr d'aller dans les Caraïbes, car Flash Black, c'est bien sûr l'Afrique et sa diaspora. 7e ciel, Jane Faustin.

On ne joue pas du tam-tam sur la poitrine d'autrui. On ne joue pas du tam-tam sur la poitrine d'autrui. C'est la pensée de la semaine. Ça nous vient de chez Monsieur Zéletem Guy Chibinda. Oui, du Gabon.

Nous allons faire un grand saut avec la charmante Cheryl Owelewo. Ah oui, elle, je l'adore. Dans, bien sûr, cette belle chanson, bien sûr, que j'adore également. Joe Rollin.

0: Didier Manou,
1: l'homme orchestre. Ça c'est du fond sonore. Eh bien, on va donc certainement passer, bien sûr. Bon, avant ça, on ne joue pas du tam-tam sur la poitrine d'autrui. C'est la pensée de la semaine. Mais avant qu'on ne sache ce qui se cache derrière cette parabole, on va aller, bien sûr, du côté de la ZDTM. Eh oui, yes, yes.

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0: Ça commence à sentir l'eau de Javel. Ce qui nous fait rentrer, bien sûr, dans le quart d'heure des merveilles du passé. Car il faudra faire vite. Si on veut bien respirer, bien sûr. Parce qu'il faudra bientôt gouverner vos sens. Et il faut qu'on lise aussi. On ne joue pas avec du tam-tam sur la poitrine d'autrui. On ne joue pas avec du tam-tam sur la poitrine d'autrui. C'est la pensée de la semaine. Ça nous vient du Gabon, bien sûr. Et il est temps que l'on vous dise, mon cher Jeff, le verrier de canal. Eh oui, le coach. Qu'est-ce qui se cache derrière cette pensée africaine gabonaise? On ne joue pas du tam-tam sur la poitrine d'autrui. On ne joue pas du tam-tam sur la poitrine d'autrui. Mais pour la sagesse africaine, ça veut tout simplement dire: on ne se moque pas des défauts des autres. On ne se moque pas des défauts des autres. Voilà la pensée de la semaine. Chers amis, mon cher Daniel, il ne faut pas te moquer de mes défauts. Et surtout, il ne faut pas les gommer avec le Javel. On ne joue pas du tam-tam sur la poitrine d'autrui. Cette pensée de la semaine, je va dire, on ne se moque pas des défauts des autres. On ne se moque pas des défauts des autres. Il vaut mieux peut-être le corriger. Et ceci nous mène bien sûr droit vers les merveilles du passé. Une merveille qui nous vient bien sûr de celui qui nous a quittés, qui vient de nous quitter d'ailleurs. Lui, c'est Lassa Carlito, qui avant d'embrasser la carrière dite de Dieu. Mais il a fait des choses dans ce qu'ils appellent, enfin les chrétiens, certains chrétiens appellent les chansons du monde, la musique du monde. Et cette chanson, bien sûr, c'est Makolo et Amasia.
1: Enfant sonore, l'argent appelle l'argent, Pamelo Mouka, en version originale, version instrumentale que vous écoutez en ce moment, bien sûr. C'est signé l'homme orchestre, nous l'appelons l'homme orchestre, bien sûr, Freddy Quevedo.
0: Certainement qu'on va également nous immortaliser cette chanson Makolo Amasia avec une version instrumentale. Pourquoi pas? En tout cas, ça le mérite. Et pourtant, pendant qu'il était dans la musique du monde, il était déjà sur les pieds du Christ.

Makolo Yamasi, La Sacarlito, adieu l'artiste, comme qui dirait, loin des yeux, mais près du cœur, car pour nous tu restes toujours présent. Surtout le Carlito qu'on a connu, celui du Loki Jazz, du Shockstar. Eh oui, ainsi va la vie, comme qui dirait. Mais en tout cas, pour nous, il est encore là à travers ses œuvres. Voilà. On ne joue pas du tam-tam sur la poitrine d'autrui. On ne joue pas du tam-tam sur la poitrine d'autrui. C'est la pensée de la semaine et ça veut tout simplement dire on ne se moque pas des défauts des autres. On ne se moque pas des défauts des autres. Alors, mon cher Daniel, merci quand même pour ces quelques minutes que je t'ai triché un peu, mais c'est un petit défaut, mais bon, ne t'en moque pas. Et oui, sur ces notes popolies sur le passé des portes de la capitale, vous avez compris que nous sommes arrivés à la fin de notre émission Flashback tous les samedis 18h-21h, dimanche 14h-16h sur les 92.2, sinon sur canalsud.net. Et il faut céder le micro quand même. Voilà, ciao ciao, ciao ciao. Et à samedi prochain.

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Ah, tant que les palades descendent, on ski. Hein. La descente du marron. Ah, faut bien secouer le pied de bois là. Cette peau. Ah, bah oui, d'ailleurs, cette peau finit arrivée.

0: auditeurs, chers auditrices, bonjour et ravi de vous retrouver sur le plateau de Débattant. Aujourd'hui, nous allons parler du réseau routier avec nos trois invités que je vous présente tout de suite. Alors, il s'agit de Monsieur Dufour, Monsieur Roland Dufour, bonjour.
1: Oui, bonjour. Bonjour, Monsieur l'animateur. Bonjour à tous les auditeurs de Radio Freedom. Eh bien, oui, je me présente brièvement pour ceux qui ne me connaissent pas encore. Eh bien, je suis prof de sport et puis le soir, pour rendre service, je fais des petites pizzas. Mais enfin, c'est pour rendre service, vous savez. Moi,
0: et je prends le service. Je pense que les auditeurs sont au courant. Alors, juste à côté de vous, ma tante, bonjour.
2: Oui, bonjour mon enfant. Mais il est bien content chaque fois qu'il vient ici pour s'y faire moins une petite diversification.
0: Pour terminer notre tour de table, monsieur Anapaï, bonjour.
3: Bonjour, moi c'est monsieur Anapaï, propriétaire de plusieurs hectares terrain du côté de dans là, ça va. C'est en casse à l'eau, en camion, voilà. Tout le monde connaît, moi je pense.
0: Très bien, très bien. Alors nous allons parler d'un problème qui concerne tous les Réunionnais qui possèdent un véhicule.
2: Ah, ben oui.
0: Nous allons parler donc du réseau routier, du problème du réseau routier, de son développement. Alors, faut-il mettre en cause l'incurie des services de l'équipement ou faut-il voir dans l'absence de continuité dans les projets mis en place par les différents organismes responsables les raisons des problèmes de circulation? Je me tourne vers vous pour avoir votre sentiment. Alors,
1: si vous permettez, monsieur l'animateur, j'aimerais bien quand même donner mon sentiment sur le problème. Ce que je veux dire, bon, ça fait quand même 15 ans que je suis ici à La Réunion, et donc c'est un département que je connais bien. Et régulièrement, je retourne en vacances voir la famille un peu dans le sud de la France, et je vois que là-bas en France, bon, les conditions de circulation sont totalement différentes de celles qu'on connaît ici. Je veux dire, là-bas ça roule, on n'a pas ces embouteillages dingues, je veux dire, c'est complètement dingue. Et ce que je veux dire aux auditeurs, c'est qu'il y a une espèce d'incompétence ici au niveau de la DDE, en fait, de l'équipement, je ne sais pas, je veux dire. C'est pas du tout normal qu'on ait des problèmes comme ça de circulation dans un département qui a un tel budget, je veux dire. Parce qu'il faut savoir que c'est quand même un grave problème pour tous les gens qui travaillent, hein, je veux dire. Bon.
2: Si vite à mes monsieur m'a dit à plus que m'y pense.
1: Allez-y, la petite vieille.
2: Monsieur la pose, la petite vieille, lui manque respect. Alors, le monsieur la pose la question sur les réseaux routiers. M'y connaît pas si c'est une nouvelle marque l'auto, moi m'y connais pas vite. Enfin bref, moi pour dire à Zot, nana 66 ans que m'y sonne tous les jours au même endroit, m'y ça va la messe 5h30. M'y sort la case depuis vers 4h30, 5h moins de quart. En été, disons soleil a fini levé, en hiver il fait frais et il fait noir. Mais m'y sonne à pied, donc ce loto-là m'en a pas besoin. Et de temps en temps, quand m'y arrive pour aller un peu plus loin, une fois de l'an même, parce que je connais rien que la salette s'exerce à moi, donc une fois l'année, ça va en pèlerinage et là,
3: il faut que tu en écoutes la parole.
2: Oui,
3: parce que, mettons qu'une autre chose plus importante pour dire, parce que, regarde comme moi, c'est, moi, j'ai plusieurs cassalots, moi, j'ai plusieurs camions pour le transport, moi, je dis que les gens, rendre la route aux transporteurs, rendre la route aux camionneurs, aux gens qui travaillent, aux gens qui n'ont rien à faire pour faire une semaine. Parce que là, comme ils regardent mon camion, normalement, un camion doit faire 20 voyages par jour. Le camion, il fait seulement 10 voyages à cause de l'embouteillage. Moi, je me dis que le monde, qui n'a rien à faire sur la route, hein, qui n'a son qui à gratter, pardon, par respect, laisse la place aux travailleurs. Hein? L'auto, garde l'auto seulement pour sortir le dimanche. Oh, encore le dimanche, on n'a même pas besoin de l'auto. Il y en a le cas, il fait tout le deal. Hein? Je prends le bus. Moi-même, moi, dans le cas aussi. Demande pas lui le cas avec moi.
0: Enfin, monsieur Anapaï, comment trouvez-vous le réseau routier?
3: Le réseau routier, l'impeccable réseau routier. C'est le réseau qui n'est pas roulé.
1: Ce que je peux vous dire, c'est qu'il faudrait quand même de temps en temps voyager un peu. Aller un peu dans les bouches du Rhône et vous verrez là-bas un réseau routier digne de ce nom, je veux dire. C'est n'importe quoi.
3: N'importe quoi, mais c'est à cause des gens comme lui que nous autres qui a gratté sur les routes les autres semaines qui empêchent à nous de faire notre travail correctement.
0: Bon, et alors peut-être vous connaissez tous les problèmes d'embouteillage pour rentrer à Saint-Denis. Alors avez-vous des solutions pour les embouteillages? Je ne sais pas, peut-être le recours à des transports communautaires, le bus, peut-être envisager un train à La Réunion, ou peut-être comme ça se fait dans certains endroits en France et en Europe, l'immatriculation alternée ou une voiture numéro pair ou impair. Alors quelle solution?
2: C'est vite permis.
3: Bien sûr.
2: Le transport et les communs. Dans le temps, mes rappels n'avaient encore ces mêmes faits. Moi, midi, c'était le bon solution.
3: Ça m'a donné ma vieux téléphone, ça m'a donné mieux.
2: Ah oui. Alors, midi, dit que c'était le semaine fait le bon solution. Maintenant, l'embouteillage, la côté de la case n'a pas un trou. C'est vrai que la bétonne est un peu le semaine, parce que pas tellement pour moi, parce que c'est bonne jeune que quand on t'y met des souliers talons, tu arrêtes pris dans la sable ou bien tu arrêtes pris dans le galet. Mais sinon, je la bétonne le chemin. Et t'es à mettre le corps, descendre jusqu'à côté de mon barreau pour initier sa main. Une fois de l'an, comme midi, ou bien comme ça va en pèlerinage. C'est là que ma vie à quel point n'a n'a de corps sur la route. Comme ni ça va en pèlerinage là-bas et la salette, n'a n'a au moins 30-10 à la quelle. Moi, midi, s'il vous plaît.
3: C'est la bonne solution, madame.
2: S'il vous plaît, monsieur. Moi, midi que bonne moule les habitiers sortis tout le temps. Quand il arrive mon tour pour sortir, m'y saute une fois de là. Red cette case. Mm-hmm. Parce que m'y perd trop de temps dans ce cas.
3: Cette madame-là, elle dit qu'elle est à peu près vraie. Parce que moi, elle me dit.
1: Écoutez, monsieur,
3: moi, elle travaille tous les jours. Moi, elle travaille tous les jours.
1: Mais c'est n'importe quoi.
0: S'il vous plaît.
3: Comme elle a dit tout à l'heure, le monde qui n'a rien à faire sur la route. Hein? Il laisse sur le toit de son garage. Il prend le bus. Là, la moune habite juste côté mon cas en l'air. La moune a le bus tout. Qu'il écoute à autres, l'attendre le cas devant mon barreau le matin. Les passer un ticket de bus. En plus, nous fait prix d'amis. Hein? Comme mon bon camion, il sonne tout ça là, là. Avec le commérage de moune, ça dépose de maman et l'école, tout ça fait. Et c'est quand il peut arriver un accident, ça n'a pas de ma faute. Parce que les autres, l'auto n'a rien à faire dans le chemin. Laisse la place au transporter, au camionnier.
1: Monsieur l'animateur, j'ai quand même un point de vue aussi à donner. Je pense que bon, d'abord, il faut dénoncer. C'est ici une espèce d'incurie, comme vous l'avez dit au début de ce débat. Je veux dire, c'est un gaspillage des fonds publics. Et moi aussi, je pense qu'il y a aussi un problème politique. J'ai l'impression ici qu'à La Réunion, que tous les hommes politiques, ils font exprès d'avoir un taux de chômage de 40%. Et vous allez comprendre pourquoi j'ai dit ça.
3: Le chômage n'a rien à voir avec
1: monsieur,
3: la route, monsieur.
1: Imaginez 30 secondes.
0: Monsieur
1: oui, je vais m'expliquer. Imaginez 30 secondes qu'on avait passé 40% de chômeurs, qu'on avait passé 40% de personnes qui ne travaillaient pas, qu'on avait 90% de travailleurs. Imaginez 90% de travailleurs sur les routes tous les matins pour aller bosser. Ça nous ferait 30% de personnes en plus. Ce serait l'asphyxie. Et donc j'ai l'impression, parce qu'on a un réseau routier qui est complètement obsolète, qui est complètement dépassé, et que les pouvoirs publics maintiennent exprès un taux de chômage à 40%. Parce que si tout le monde allait travailler le matin, je ne vous dis pas le bordel.
3: Oui, mais si tout le monde, ça a fait le touriste quand nous, on est en train de travailler, mais pas possible non plus.
2: Si vous permettez, monsieur les Malbas.
3: Oui, madame.
2: Si vous permettez, monsieur Dufour.
1: Allez-y, accoucher la vieille.
2: Ce que vous pourrez faire, c'est retourner dans le bouche du Rhône.
0: Très bien.
3: Alors, oui, c'est raison.
0: Monsieur Napaï, on va rester là pour aujourd'hui. Je vous donne rendez-vous demain. Merci de nous avoir écoutés.
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0: Grâce à Maloyara. Parle-moi, il dit, hein. Grâce à Maloyara, il dit.
1: Bougez. En bas.
0: Oh, ça fait à nous un petit cardé à nous aussi. Maloyara.
1: Maloyara là-bas.
0: Faut qu'on arrive 20 décembre, mais on connaît les Amétas, hein. Toujours à la place pour un Maloyara.

de la voix, c'est ça, André Waro, notez qui est ta mère, Zanzibar. On boit ce main, quoi pas, 50 au moins avant tout.

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Bleu-turquoise pour le lagon, vert bouteille pour l'océan. 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

0: Indian Ocean Livre, notre bibliothèque ne cesse de s'enrichir. Venez partager avec nous les livres de la Réunion et de l'univers indien-océanique. Allons voyager en livre, en français ou en créole.
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0: Dodo Lela, c'est un slogan qu'on voit partout à la Réunion. Eh bien, aujourd'hui, je vais vous parler de cet animal bien ancré dans l'univers indien-océanique, malgré sa disparition qui date de plusieurs siècles. Je crois bien que c'est la première fois que je vais parler d'un livre dont le héros est un animal. C'est drôle de penser que cet oiseau, qui n'existe plus depuis longtemps, soit aussi présent chez nous que les dinosaures ailleurs. Quand je suis tombée sur ce livre, je ne pouvais pas l'ignorer. Je me fais un plaisir de le partager avec les lecteurs, intitulé « Dodo, cet oiseau de légende ». L'auteur est un Anglais qui a surtout eu une grande carrière dans l'enseignement et l'éducation et qui a voyagé dans de nombreux pays avant de se fixer à Maurice, le pays de son épouse. Il s'agit d'Alan Griot. On trouvera les détails de sa bio sur le rabat de la quatrième de couverture. Cet auteur s'est passionné pour le dodo au point de lui consacrer cet ouvrage très complet qui fait le tour de tout, vraiment tout ce qu'on peut dire sur le dodo, depuis la première mention historique datant de bien avant le peuplement de l'île Maurice ou de la Réunion. Sous la plume, voire le crayon ou le pinceau de navigateurs européens. Parce qu'il y a eu, il y a très longtemps, des représentations picturales du dodo. Si la plupart correspondent bien à l'image que nous nous faisons de l'oiseau, d'autres peintures ou dessins en divergent, de sorte qu'on pourrait avoir un doute sur l'apparence réelle de l'animal représenté. Était-ce bien un dodo ou un autre volatile qu'on a pris pour lui ? Les hommes du passé ne sont plus là pour nous le dire, mais on pourra en juger tant par les représentations de l'ouvrage que par les descriptions rapportées par l'auteur. Oui, c'est un ouvrage abondamment illustré, comme une véritable bibliothèque consacrée au dodo, voire un catalogue de musée. Le dodo dans son histoire, dans sa géographie et dans le temps présent.

Dans ce dernier cas, bien sûr, il ne s'agira pas, on s'en doute, du dodo vivant, puisque l'auteur nous rappelle qu'il a suffi d'un siècle de présence humaine à Maurice pour faire disparaître le dodo. Dans le chapitre 3, Les dernières années du dodo, l'auteur explore les raisons ou hypothèses qui ont amené cette disparition. Il y a eu plus que la consommation excessive et sauvage des premiers humains qui a rencontré les dodos, comme on l'a cru pendant longtemps. Pour nous aujourd'hui qui croyons si bien connaître les dodos, tout en n'en ayant jamais vu, cela ne peut que contribuer à ajuster le puzzle de nos connaissances sur notre univers indien-océanique. L'auteur explique aussi comment il a remonté la piste de l'oiseau, tant à Maurice que partout ailleurs, historiquement et scientifiquement. Cet animal disparu depuis si longtemps est encore présent dans notre imaginaire, nos publicités, notre littérature, j'irais jusqu'à dire notre culture, et dans la fiction, parfois très loin de ce qui a été son habitat. Voyez le chapitre 12 en page 123, Dodo, oiseau de fiction. Nous connaissons bien tous le dodo d'Alice au Pays des Merveilles. Alain Griot nous expliquera comment cet animal de l'hémisphère sud s'est trouvé dans l'un des contes anglais les plus connus. Mais il y en a plus dans ce chapitre. Le dodo à Hollywood, le dodo en musique, humour de dodo. Avouez que cela ne manque pas d'intérêt. Je ne vais pas vous dire tout ce qu'il y a dans les 13 chapitres, ni des nombreuses citations, ni des illustrations qui ponctuent l'ouvrage du début à la fin, ni de la vingtaine de pages d'annexes, etc. Mais quand vous aurez l'ouvrage en main, vous comprendrez pourquoi je le compare à une bibliothèque. Cependant, je ne finirai pas cette présentation sans attirer votre attention sur le chapitre 11 qui pose et répond à la grande question « Y a-t-il eu des dodos à La Réunion ?» autre que le fameux dodo qui a laissé son nom à la plus célèbre bière locale, au point qu'on continue à l'appeler comme ça, même si la dite bière a changé de nom depuis des décennies. Un étranger fraîchement débarqué sur l'île ne comprendra pas pourquoi, lorsque l'on commande une dodo, on vous sert une bière bourbon. Mais ni le buveur, ni le barman ne seront surpris. Beaucoup de Réunionnais croient encore qu'il y a eu des dodos à La Réunion. Allez voir ce qu'en dit Alain Griot.

je finirai par la bibliographie qui fait 4 pages, c'est dire si elle est abondante. Avouons que pour une bête qui n'existe plus depuis près de 500 ans, ce ne sont pas les traces écrites qui manquent. Je me suis procuré cet ouvrage au Salon du livre Gaillard à Saint-André l'année dernière. Il est disponible sur le site Cultivanou de l'agence Comme qu'il faut et on pourra l'avoir en librairie, ne serait-ce par voie de commande. Il s'agit de Dodo, cet oiseau de légende, d'Alain Griot, édité par l'auteur en 2005.

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Bonsoir à tous, les auditeurs du canal Sud 92.2, 18h30 est passé de quelques minutes et vous écoutez Black Connection, émission de la musique afro-américaine présentée par ce diable de Fred. J'espère que vous allez bien, que vous avez passé une bonne semaine en étant ensemble pour une heure et demie, certainement voire plus au son de la musique afro-américaine. Allez, à de suite.

on va commencer plus tarder par la partie jazzy de Black Connection. Au passage, juste avant de commencer cette partie jazzy, je vous rappelle que la semaine dernière, c'était mon anniversaire, hein, donc il y avait d'ailleurs deux collègues à moi qui étaient là, comme vous avez pu vous en rendre compte. L'émission s'est été un petit peu partie dans tous les sens. Bref, mais en tout cas, je m'en suis pas trop mal sorti, apparemment, d'après certains auditeurs. Moi et mon collègue, nous sommes allés après au bar sympathique qu'est le Ravelin. Eux aussi m'ont souhaité mon anniversaire, donc comme eux savent le faire. Dirty bastard and dirty bitch. Je peux pas dire mieux. Allez vous faire enculer, bande de bâtards. Donc allez, c'est pas grave, on n'est pas là pour faire des politiques. Eux par contre ils en font assez souvent, et bon, c'est les véritables connards, c'est tout. Bref, je vais pas entrer dans les détails. On commence à la partie de Jazzy de Black Connection. Allez, George Aveling, donc c'est en orchestre, on le retrouve en 1929 sur la belle Brunswick, sur votre face figurée une super version du St. James Infirmary par George Aveling, qui était ni plus ni moins que le frangin. C'est une partie consacrée aux dames, à part cet instrumental, dans la partie jazzy, même dans la partie bluesy, il va y avoir que des dames. Hein. Donc, j'avais parlé de Julie il n'y a pas si longtemps que ça dans ce Black Connection. Ça, c'était son frère aîné, hein, qui lui avait même appris de piano. Sam Torbeck, Carol Knox, Jimmy Jones, c'était les trombonistes. Herman Wader, saxophoniste alto, George Irving Lee, saxophoniste ténor, Albert Johnson, le trompettiste, Jesse Stone ou Julia Lee était au piano. Bref, même les historiens, les véritables musicologues du jazz que sont Phil F. ne le savent pas, donc moi je reste, si eux le savent pas, je reste pas de le savoir. Charles Sweat au banjo et à la guitare, Clint Weaver à la contrebasse, je crois que j'ai oublié personne, ainsi Pete Woods à la batterie. Allez, Ralph Scofflin, super morceau, dédicace bien entendu pour monsieur Phil F. qui écoute Black Connection en ce moment, même s'il est... Je sais pas, c'est un fidèle auditeur, ce cher Phil F, Daniel est... Et un véritable spécialiste en tout cas de ce genre de musique, ça, croyez-moi, il n'y a aucun doute là-dessus. Ça fait longtemps que je le sais. Voilà. Voilà, en tout cas, une dédicace que nous faisons. Moi, j'ai oublié de citer Daniel pour la dédicace de monsieur Phil F. Donc, toi et moi, nous dédicaçons ce morceau pour monsieur Phil F. Allez, c'est parti. Du jazz des 20s, hein, l'unique morceau des 20s dans cette partie jazzy de Black Connection d'ailleurs. Donc, c'est parti.

Ah, parce que Finn, ça fait longtemps que j'ai pas écouté ce truc-là, donc dans ce Black Condition, George Irving Lee et son orchestre, ouais, les dames sont là, elles sont de sortie maintenant, sans problème, donc je vous avais pas, j'avais fait un petit spécial consacré à Julia Lee il y a déjà une quinzaine de jours, à la partie jazzy de Black Condition avec des morceaux qu'elle avait enregistrés dans les 40s, hein. Et là, c'est un morceau, certainement le premier morceau de sa carrière, sorti en 1929 sur le label Brunswick. Elle est accompagnée toujours par l'orchestre de George Irving Lee, alors je vais pas vous redire les membres de cet orchestre, donc si ce n'est que Slotfast figurait un autre morceau chanté que j'aurais pu très bien passer d'ailleurs dans la partie Volvic Boost de Black Connection qui arrivera tout à l'heure. Won't You Come Over to My House, c'était notre morceau Slotfast, quoi. Donc, et mon morceau que je vous propose maintenant, c'est He Stole Dark and Handsome. He Stole Dark and Handsome, c'est un descriptif parfait, ça, pour Monsieur Phil F. Hein, donc, He Stole Dark and Handsome, ah, ça peut pas être plus flatteur. Une dédicace pour Monsieur Phil F. dans ce Black Connection avec Julia Lee. Très bon morceau.

0: Ah, pff, allez, on va quitter les 20s. Donc, quand même, ça c'était 1909 sur la baie de Brunswick, Julie et Jean Jarvinglis, Novelty Singing Orchestra, Is It All Dark and Handsome. Voici, t'as une habituée des soirées, des parties jazzy de Black Connection, j'ai Gene Richmond, toujours accompagné par son fidèle orchestre, celui de Andy Kirk et ses 12 Clouds of Joy, qui était composé à l'époque de Earl Miller au sax alto, John Williams au sax baryton, John Harrington au sax alto, lui aussi, Booker Collins avec des contrebassistes, Ben Tickpen le batteur. Ted Robinson était le guitariste, une super pianiste en la personne de Mary Lou Williams, s'il vous plaît. Dick Wilson était saxophoniste ténor. Henry Wallace et Ted Donnelly, les trombonistes. Clarence Trice, Earl Thompson, ainsi que Harry Lawson, eux, les trompettistes. Allez, sur votre face figurée, d'ailleurs, un super instrumental de Drinking Dog Nut. Voici. 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Moi, c'est compliqué ça. I wanna go where you go, do what you do, when I'll be happy. Ouais, je vais pas le redire plusieurs fois, ce truc-là. Donc. Vite en speedy, ouais. C'est parce que je lis là, donc voilà. Sinon, si je le lisais, je pense que j'aurais pu vite.
1: En fait, fallait
0: allez, tout à fait. Allez, Miss June Richmond dans ce Black Connection accompagné par les 12 Clouds of Joy de Andy Kirk. Un petit régal ça aussi. Et juste après, je passe la dame auquel je rends hommage dans cette partie jazzy Black Connection, une grande dame qui aurait mérité d'être plus connue à l'époque. Hein. En tout cas, elle a été beaucoup moins connue que June Richmond. Encore une dédicace pour Monsieur Phil F.

0: Sublime, un morceau de June Richmond, hein. J'adore cet artiste, ça fait longtemps que je parle d'elle dans Sublime Connection, l'une de mes vocalistes préférées d'avant-guerre en matière de jazz, ça vous l'avez compris. J'avais passé un morceau d'elle la semaine dernière, hein. Alors, peut-être dans ce bois, peut-être que vous n'en êtes peut-être pas rendu compte, c'était une version du fameux... Du fameux morceau de Clarence Williams, hein, donc I Can Dance, hein, voilà, et je vous avais promis de faire un petit spécial à cette dame qui était accompagnée quand même par une énorme guitariste dont Juan de la Vega del Monte de Seis est fan, hein, la personne de Oscar Woods. Kid West était à la mandoline dans le morceau que je vous propose, Kitty Gray, donc la mystérieuse Kitty Gray, il n'y a aucune photo d'elle qui existe, hein, donc elle est au vocal et au piano. Je vous propose, parce que bien entendu les parties de Black Connection sont un petit peu rallongées, hein, donc contrairement à la semaine dernière, je vous propose pas mal de petits morceaux d'elle bien sympathiques, notamment la phase B de I Can Dance Around and Around, sorti en 1938, sur la baie Vocaillon Nord-Est dans les 40s. Hein. Quel titre ça aussi! Grandiose, une dédicace pour Monsieur Phil Heft avec Phil Gray et ses Wampus Cats dans ce Black Connection. Un petit régal ça aussi.
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0: Ah, magique, ça c'est super voix, vraiment tout est bon là-dessus. Les accompagnateurs derrière sont vraiment excellents. Bah, j'adore. Oui, Kitty Grant, The Warm Pancast, dans cette partie Jazzy du Black Coalition, on était retourné hein, comme c'est quelques semaines hein, ça, au Texas, exactement à San Antonio. Hein, donc la semaine dernière, c'était j'avais parlé de Booz and These Buddies. Là, bah, c'est Kitty Grey, hein, Kitty Grey, c'est Wampus Cats. Juste avant, la délicieuse Julia Lee, elle par contre n'était pas originaire du Texas, mais de Kansas City, super pianiste en tout cas elle aussi, voilà, bref. En 1938 sur la belle Vocalion, on retrouve une super version d'un classique du jazz, du swing, hein, un morceau qui avait repris d'ailleurs justement la grande June Richmond avec Andy Kirk. Ouais, mais je crois que je vous avais jamais passé la version de Kitty Gray Poison. Bon, c'était absolument grandiose, sorti en 1938 sur la belle Vocalion. Wow, terrible, tout terrible titre là. Donc, ça te fasse figurer You're Standing on the Outside Now, qui est un très bon morceau aussi. C'est parti. Pause in Category SA Wampus Cats, c'est encore une dédicace pour Monsieur Phil F.
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1: Évidemment, trouver ce truc-là, donc sorti sur le même occasion à l'époque en 1938, donc Kitty Grass et Wampus Cats avec l'énorme Oscar Woods et la guitare hein, qui faisait vraiment des prouesses, notamment dans ce morceau, cette super version du Poison de Jimmy Lunsford dans ce Black Connection. Donc, et on continue encore cette partie qui est consacrée donc à Kitty Grass et Wampus Cats. J'adore ce morceau aussi. À noter que dans la version de Poison, elle scattait, il n'y avait pas énormément de dames qui scattaient dans le milieu du jazz à l'époque, c'était une discipline avant tout réservé aux hommes. Cab Calloway, bien entendu, était l'un des principaux instigateurs de ce style vocal bien particulier du jazz. Hein. Bon, voilà, par contre, vous l'entendiez bien. Elle s'était essayée à ce style avec brio, Miss. Cette dame, la personne de donc. Je commence à être fatigué, je suis un peu fatigué du week-end de Kitty Gray, bien entendu. Allez. Un autre morceau que je vous propose sorti en 1938, c'est la BV Vocalion sur l'autre face figurée, Swingology, qui est un morceau que j'aime beaucoup, que je vous passerai juste après. Je ne vais pas vous représenter les musiciens, c'est les mêmes. Hein. Donc, voici Weeping Willow Swing, Kitty Gray et ses Wampus Cats dans ce Black Connection, dédicace pour Monsieur Phil F, bien entendu.

Sublime vraiment, hein. Cette guitare derrière est vraiment magique, hein. La guitare de Oscar Woods, hein, rangée au même rang que celle que celle de Johnny Moore ou encore Oscar Moore. Bref quoi, donc il y a, c'est rare quand je passe quand dans la partie de jazzy de Back Condition des morceaux il y a pas de cuivre, hein, mais bon là c'est vraiment de haute voltige ces morceaux-là, donc avec la personnalité incroyable de Oscar Woods qui accompagne Katy Gray. Deux super morceaux encore que je vous propose pour terminer cette partie jazzy de Back Condition, donc en beauté s'il vous plaît avec Swingology, hein, 1938 sur le label, Vocalion, il y a toujours Kid West à la mandoline et Oscar Woods à la guitare bien entendu, et Katy Gray avec ce au piano, hein. Et c'était une super pianiste, hein. Je ne sais pas pourquoi elle n'a pas enregistré beaucoup plus à l'époque, parce qu'elle aurait vraiment mérité, hein. J'aime beaucoup ce qu'elle a fait en tout cas. J'espère que vous aussi, Swingology, une dédicace pour Monsieur Phil F, lui qui est un grand fan de Katy Gray.

Majestueux vraiment, hein. Cette Kitty's Grace et One Plus 4 sont passe mal la partie Bluesy de Black Connection, partie consacrée uniquement à ces dames là aussi, très vaudeville blues, hein, comme je vais depuis plusieurs mois. Alors bien entendu, les fans de Bessie Smith, Billie Holiday doivent se régaler avec des titres que je leur concocte, surtout que c'est pas forcément des morceaux très courants. Cette dame là par laquelle je vais commencer cette partie vaudeville blues était vraiment une adepte du genre. J'aurai l'occasion de lui rendre hommage bientôt dans ce Black Connection. Elle a vraiment enregistré des choses somptueuses. On va ralentir le rythme, bien entendu, et passer des choses assez bluesy, même si parfois ça restera swingant, hein, parce que ces artistes-là avaient souvent le mérite de se faire accompagner par des jazzmen de renom, qui étaient capables de faire aussi bien du blues que du jazz, hein, et pas n'importe lesquels, hein. Tout à l'heure, vous retrouverez Sidney Bechet, on va parler de Louis Armstrong aussi, enfin bref, des gens qui accompagnèrent les dames que je vous passe assez régulièrement maintenant dans ce Black Connection. Voici Ida Cox, elle, j'avais jamais parlé d'elle, je sais pas comment j'ai fait que j'avais oublié de parler d'elle, mais bientôt un petit spécial consacré à cette dame, parce qu'il y avait quand même Dan Redman. Elle est accompagnée par un groupe qui s'appelait les Five Bluespells, où figurait donc un Dan Redman à la clarinette, mais entendu, je vais pas vous présenter qui est Dan Redman. Charlie Green était au trombone, Fletcher Anderson, encore un grand jazzman de renom au piano, Charlie Dixon au banjo, Kaiser Marshall à la batterie. La personne qui siffle derrière, qui fait les effets, en tout cas, de manière on puisse penser qu'il siffle, lui demeure inconnu. Sur l'autre face figurait un autre titre tout aussi excellent, Blue Kentucky Blues. Moi, je vous propose Misery Blues. On revient dans les 20s. Hein. J'avais un petit peu déserté les 20s quand j'avais rendu hommage à Dinah Washington dans la partie de Bluesy Back Connection, il y a déjà un mois déjà de ça, quand j'ai repris l'émission. Puisque j'avais passé essentiellement, bien entendu, des morceaux des 40s de Dinah Washington. Et là, on va revenir un petit peu aux recettes habituelles, hein, avec en monopolisant un peu les 20s dans cette partie Bluesy de Back Connection et aussi un petit peu les 40s, hein. Vous allez comprendre pourquoi. Allez, voici en attendant Ida Cox avec Misery Blues. Il écoute Black Connection déjà depuis un certain nombre d'années, hein. C'est un vieux briscard, bien entendu. Il a le mérite d'avoir eu un arrière-grand-père en Espagne, hein, qui n'était ni plus ni moins que l'illustre donc Don Diego de la Vega. Et les familles de la Vega en Espagne, c'est une tradition, hein. C'est la plupart des gens en ont déjà entendu parler. Et pourtant, il n'a pas le melon ni rien. Il pourrait, hein, ayant eu un grand-père, un arrière-grand-père comme Don Diego de la Vega, et il est anobli quand même, et par rapport à ça, par rapport au fait qu'il fait partie quand même d'une famille prestigieuse, hein, il s'agit de Don Juan de la Vega del Monte de Seis, qui a décidé plutôt que de vivre ses privilèges de travailler comme vous et moi. Donc il a quand même un château à Madrid avec des serviteurs à son service, et il y était il n'y a pas si longtemps que ça, quoi, ce diable de Don Juan de la Vega del Monte de Seis. Voici un morceau, je pense, qui va ravir ses oreilles, donc même si c'est peut-être pas la discipline qu'il préfère dans le blues, le vaudeville blues, mais il a quand même des oreilles assez larges, ce Don Juan de la Vega del Monte de Seis. Je pense qu'il va comprendre pourquoi je lui dédicace entièrement la partie bluesy de Black Coalition, comme souvent d'ailleurs. Voici Ida Cox, Misery Blues. 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

Ah, sublime, c'est super bien interprété ça. Donc, sorti sur le label Paramount, comme énormément de morceaux du label Paramount, le son est pas forcément top. Hein, vous allez me dire, bon, bah, s'en fout, la musique, elle est là, elle est là, elle est parfaite, elle est impeccable, surtout quand il s'agit de Aida Cox. Cette dame-là, si mes souvenirs sont bons, je pense qu'il aime bien, vocalement parlant, dans Juan de la Vega del Monte. Ça, il s'agit de Martha Copland, hein, encore un titre qui fait partie un peu des classiques de cette partie Velvet Blues de Bad Condition. Bientôt, parce qu'elle a vraiment enregistré des super morceaux, un petit spécial consacré à Martha Copland, j'aime beaucoup son vocal à elle, je sais pas pourquoi j'y ai pas pensé d'ailleurs plus tôt. Elle est accompagnée par son Smoky City Trio, composé de Andrew Mead au sax alto, Porter Granger, qui était blanc, hein, il y a Porter Granger donc, au piano, et Ralph Jones au violon, soit de face figurée Wally Avenue Blues. Voici Everybody's Does It Now, hein. C'est parfait ça, là, le morceau impeccable pour... Pour le Vaudeville Blues de grande qualité, hein, et cette dame, hein, quel vocal aussi, hein, pff, terrible, terrible. Miss Martha Copland, une dédicace encore pour Don Juan de la Vega del Monte de Seis. Esta para ti de nuevo, hombre, espero que disfrute.

Allez, le presque en dessus, quand vous écoutez Black Connection, ce genre de morceau, Everybody's Does It Now, Miss Martha Copeland, une espèce de croisement entre urban blues, et rural blues, parce que c'est pas évident des morceaux et du violon dans le vaudeville blues, pourtant, ça c'est un des rares exemples que je vais nous passer dans ce Black Connection là, donc. Classique encore, après cet autre classique que je vous propose maintenant, sorti ce titre-là, il me semble en 1938, hein, si mes souvenirs sont bons, oui en 1938, je vous passe la part 1 et la part 2, sorti en 1938 sur la belle DK. Il s'agit de Trixie Smith, je vous avais dit tout à l'heure, je vous avais parlé de Grand Jazzman, elle était accompagnée quand même, Trixie Smith, dans les deux morceaux que je vous propose, par Charlie Chavez à la trompette, Sidney Bechet à la clarinette, s'il vous plaît, Sammy Price au piano, Teddy Bunn à la guitare, Richard Fulbright à la contrebasse et Oni Spencer à la batterie, que du beau monde pour accompagner Trixie Smith dans ce My Daddy Rocks Me. Et juste après, un petit spécial consacré à cette dame auquel je rends hommage dans cette partie, Jazzy de Black Connection. Allez, régalez vos oreilles, c'est pour vous. Et surtout, spécialement par la tienne, con esta canción, que espero que disfrutez de nuevo.

super vraiment, hein. Top top de chez top. Ouais. Trixie Smith avec accompagné par le Charlie Chevers Orchestra, composé de Sidney Bechet. La classe totale dans ce Black Connection. Donc, allez, je lui rends hommage maintenant à cet artiste dans cette partie bluesy de Black Connection, la personne de Victoria Spivey. On reste dans les 20s, hein, 1909 sur label OK, morceau qui fut sorti à l'époque aussi sur label Parlophone, JCI. Elle fut accompagnée par Louis Armstrong à la trompette, Fred Robinson au trombone, Jimmy Strong donc au sax ténor, Gene Anderson au piano et Men Sicara au banjo, Justin Singleton à la batterie. Voici Miss Victoria Spivey dans cette connexion avec ses dédicaces que je joue spécialement pour Don Juan de la Vega d'El Monte de Seis. Sublime morceau, toujours issu des 20s dans ce Black Connection avec Miss Victoria Spivey, une dame qui était capable aussi bien de faire du jazz que du blues à l'époque, hein. C'est un des meilleurs exemples de body blues que je connaisse, en tout cas le morceau que je vous propose maintenant. Esta para ti de nuevo, hombre, espero que disfrutes.

subit morceau vraiment de Miss Victoria Spivey dans ce Black Connection. Donc on le retrouve donc avec deux titres. Donc oui, j'ai oublié deux petites bricoles, mais rassurez-vous, je les ai retrouvés ailleurs que donc que dans mon listing. Dans les deux morceaux que je vous propose, toujours issus des 20s, on en retrouve Victoria Spivey accompagné par un autre orchestre que celui que je viens de vous parler, donc celui de Louis Russell et ses Hot Six, deux titres issus du label Victor, sortent en 1929, et son label Bluebird aussi, hein. Victor et Bluebird, c'est un petit peu le même genre de label, parce que Bluebird appartenait à RCA, et Victor aussi, je pense que vous le savez déjà, ça, je vous apprends rien. En tout cas, dans l'orchestre des Hot Six, de Louis Russell figurait Harry Allen à la trompette, Jesse Higginbotham au trombone, Charlie Holmes au sax soprano, Louis Russell au piano, Will Johnson à la guitare, Pops Foster à la contrebasse, et ça ne peut donner que de choses, vraiment des trucs grandioses. Je vous passe donc les deux sublimes phases de ce 118 tours extraordinaires sortant en 1909 sur la belle Victor. Voici tout d'abord Morning the Blues, qui est absolument géant, ça. Une dédicace, bien entendu, pour Don Juan de la Vega de Montes with Miss Victoria Spivey, Morning the Blues. Il y a fait de la pub encore un petit peu, bien entendu. Et dès que la pub sera passée, je passerai le morceau. Maintenant, j'ai pas envie de vous faire écouter de la merde, donc à la radio. Je suis en pleine, vous n'entendez pas, moi j'entends. Donc, je lance cette pétasse là, et bientôt, donc, vous entendrez de la bonne musique. Et vous entendrez de la collection, bien entendu.

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toujours énormément d'admiration pour Miss Victoria Spivey et moi de passer ce genre de truc. Moi, ça me fait toujours des sensations très très très fortes sur Canal Sud 92.2. J'espère que vous aussi, parce que c'est vraiment du blues super bien interprété par Miss Victoria Spivey. Terrible, vraiment, vraiment terrible, terrible, terrible. Donc, rien à dire, hein. Ça c'est la perfection la plus totale avec cette dame qui est vraiment un vocal à tomber par terre. Donc, on reste en l'année 1929 avec toujours les mêmes musiciens des Hot Six de Louis Russell et on la retrouve avec la deuxième phase de ce merveilleux et fabuleux 78 tours Dirty Timmy Blues. C'est un morceau un petit peu salace, avec des propos un petit peu salaces, hein, moi je pense, oui, exact, ça y est, je m'en rappelle. Donc, en tout cas, je pense que c'est un morceau que va adorer de nouveau Don Juan de la Vega del Monte de Ses. Espero que disfrutez de nuevo, hombre, porque esto. 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

Fantastique, vraiment ça, hein. Qu'est-ce que c'est bien chanté, qu'est-ce que... Oh, ouais, j'en ai souffle coupé quand j'écoute ce genre de truc dans ce Bad Condition. Dirty Timmy Blues, Miss Victoria Spivey, comme beaucoup de chanteuses et de chanteurs aussi, donc à l'époque, elle avait enregistré sous différents pseudonymes, dont celui de Jane Lucas, après avoir un petit peu passé quelques morceaux des 20s d'elle, on la retrouve dans les 30s, en 1936, elle avait Vocalion, sous le nom de Jane Lucas, Victoria Spivey, avec ce titre que j'aime particulièrement, vous allez comprendre pourquoi. Je fais un petit peu d'humour parfois, ça me fait du bien dans Black Connection. C'est Mr. Freddy Blues, Mr. Freddy Blues, c'est grandiose. Jerry Freddy Shane est au piano, le guitariste de mort inconnu, le saxophoniste ténor aussi, et John Lindsay est à la contrebasse, bien entendu. Victoria Spivey est au vocal. Encore un titre sublime que j'ai oublié malheureusement, mais que je vais vous passer en direct dans ce Black Connection. Ah oui, elle avait commencé cette diablesse de Victoria Spivey, donc normalement vous ne devriez pas avoir de conneries avant, vous devriez de suite entendre Mr. Freddy Blues par John Lucas, sorti en 1936, toujours sur la label Vocalion, encore une dédicace. Je pense qu'il va adorer ce titre-là, encore une fois, donc dans Rwanda et Montélé, c'est avec John Lucas, alias Victoria Spivey, Mr. Freddy Blues.

0: fabuleux, ça, vraiment à l'admire dans cette condition. Il faut que je fasse attention, donc ça redémarre de suite. Hein. Bon, donc voilà, mais ben, je me servirai plus de ça. Donc normalement tout est bon, tout est prévu dans ce Black Coalition. Donc pour vous faire vibrer encore une fois, donc Vitor Espavé, j'avais oublié de mentionner dans le dernier titre que je viens de vous passer, donc la présence de Arnett Nelson, la clarinette. Hein, je crois pas que je vous l'avoir dit. Donc, j'avais dit qu'un sax ténor, c'était une clarinette qui avait, c'était Arnett Nelson qui avait fait partie des Harlem Fats à l'époque, quoi. C'était pas n'importe qui quand même, quoi. Freddy Chen et lui étaient bien au piano, et John Lindsay à la contrebasse. Quel titre. Proche, très proche de Rhythm and Blues, pour cette époque-là. Un titre qui date quand même de 1936, avec Vocalion, absolument grandiose. Et maintenant, on passe à la partie gospelisante de Black Connection. Et on va changer un petit peu de registre, hein, donc pas dans cette partie gospelisante, parce que je vais vous passer quand même quelques morceaux d'avant-guerre, donc qui sont pas forcément parmi les plus connus, à condition bien entendu que je les ai pas oubliés. Et ça, par contre, je ne sais pas si j'arriverai à les retrouver. Je suis en train de chercher, de regarder, donc non, il y en a un en tout cas, il est là, il est bien pour vous. Donc un ensemble de femmes à l'époque, ce titre sorti dans les 20s en 1927, hein, on retrouve le label donc de Ida Cox, le label Paramount. Ça, c'est du gospel a cappella que je vous propose dans ce Black Condition avec le TCI Women's 4, I Got a Home in That Rock. C'est une touche un petit peu de négro spirituel dans ce titre-là. C'est d'ailleurs la raison pour laquelle Christine P, qui est profondément amoureuse de Monsieur Phil F déjà depuis de nombreuses années, elle a décidé de la dédicacer ce morceau à Phil F, bien entendu. Je pense que lui, il va être en érection quand il va entendre ce genre de titre. Donc, il va remercier certainement, donc, tout au fond de lui, Christine P, de lui avoir dédicacé ce morceau. I Got a Home in That Rock, une dédicace de Christine P pour Monsieur Phil F.
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0: Alors justement, il y avait Paramount, hein, comme tout à l'heure dans le morceau de Ida Cox, dans la partie Vas-y Blues de Black Connection. Là, c'était donc cet ensemble féminin très très très peu connu. C'était Laetitia Women's Four avec I Call Home in That Rock. Moi, en tout cas, j'aime beaucoup. Voici un titre sorti en 1935 sur le label OK par un groupe de légendes pour les amateurs de gospel. Il va se régaler les oreilles, je pense. Encore un morceau a cappella. Donc, trouvé, choisi par Christine P pour son amoureux Monsieur Phil F. Donc voici Ben Barnabas, un morceau que j'ai l'habitude de passer, même si ça fait un petit moment que je ne l'ai pas passé dans les parties un peu Christmas gospel de Black Connection. Ben Barnabas, le Golden Gate Quartet. Que c'est bon ça. Vraiment, vraiment, je pense qu'elle est vraiment amoureuse de Phil F, hein, pour lui dédicacer ce genre de morceau, parce que moi j'aime beaucoup le Golden Gate Quartet, que j'ai eu l'occasion de voir il y a quelques années à Tournefeuille, hein, elle m'a entendu la formation un petit peu, pas la formation d'époque, hein, il y en a qui sont décédés depuis, la formation un petit peu renouvelée, mais c'est toujours aussi bon, hein, les voix étaient toujours aussi magiques, hein, en tout cas, ouais, je vais pas m'attarder là-dessus. Voilà, voici le Golden Gate Quartet avec Ben Barnabas. Ça fait longtemps que je ne les ai pas passés dans The Black Connection, le Golden Gate Quartet, et ça me fait toujours autant plaisir de vous les passer, surtout quand c'est Christine P qui dédique à ça pour son amoureux, Monsieur Phil F. Ben Barnabas. Traditionnel du Gonero spirituel dans The Black Connection consacré à Noël.
1: Attention les passagers, accrochez-vous.
0: Allez, je vais pas vous faire écouter cette connerie, donc... Normalement, ça n'aurait pas duré si longtemps que ça.
1: Bien, votre porte-monnaie. Prochain arrêt, privé by Zalando.
0: Voici, donc,
1: le site de vente privée de Zalando.
0: Ben Barnabas.
1: Tout le monde a...

Alléluia, brothers and sisters, hein, quand on écoute ce genre de morceau, on ne peut que frissonner, hein, comme quand vous écoutez Black Connection d'ailleurs. Donc, le dernier morceau de gospel dans cette partie consacré aux groupes vocaux de ce Black Connection, puis après à Didouop, un petit hommage spécialement à ce groupe qui avait enregistré des choses énormes sur la belle VJ. Vous allez voir juste après, ça va, je pense que vous vous rappelez des souvenirs parce que ce groupe-là, vous le connaissez, j'en suis persuadé. En tout cas, ceux qui sont un petit peu comme moi de la vieille garde, hein, donc voilà. Voici le Radio 4 que j'avais rendu hommage la semaine dernière, donc avec un autre titre, je l'avais pas passé celui-là la semaine dernière, c'est Blood on Silent My Name, sorti en 1951, ça s'appelle La République. Moi j'ai dédicacé ce morceau-là spécialement pour Don Juan de la Vega del Monte de Seis, et en même temps c'est une dédicace de Crescent P pour Monsieur Phil F, juste avant la partie consacrée au groupe vocaux de ce, à la partie duopante de ce Black Connection. Donc groupe vocaux, on y est déjà parce qu'on est dans le gospel. Oh.

donc ce titre-là de Voyez Fort, hein, mes groupes préférés de Nashville en matière de gospel. Petit hommage maintenant rendu à ce groupe de Chicago, de doo-wop, hein, j'aime beaucoup les Eldorados. Voici 5 sublimes morceaux que je vous ai concoctés de ma poche. Donc, et on commence d'abord avec ce Trouble sorti en 1957 sur le label VJ, encore une dédicace spécialement pour Dan Juan, délégué à démonter les CES avec les Eldorados. Trouble.

Ah, ça fait toujours autant du bien d'écouter de l'Eldorado dans cette Black Connection, donc allez, bim bam boum, sortez bien 57, ça s'appelle VJ, on les retrouve avec ce titre vraiment fabuleux de chez Fabuleux, les Eldorados avec bim bam boum.

Ah, que du top, hein, ça bouge dans tous les sens. C'est parti du nouveau pan de Black Connection avec les Eldorados, hein, je vous en passe une supplémentaire. Donc, Little Miss Love, pour leur année phare d'Eldorados en 1957 avec ce grand, très très très grand morceau, Little Miss Love sur la label VJ. L'un des meilleurs groupes de Chicago en matière de doo-wop, hein, sans aucun problème, les Eldorados. Mais j'adore ce morceau.

celui-là, je l'ai oublié, hein, ce morceau-là, mais pourtant, c'est fou, sorti en 1958, c'est la belle VJ, c'est mes morceaux préférés des Adorados, Rock and Rolls for Me, bon, ça peut, écoutez-moi ça, vous allez voir, vous allez tomber par terre, vous allez bouger en tous les sens, vous allez vous éclater, vous allez transpirer, parce que c'est vraiment du doo-wop de haute voltige, par ce groupe légendaire de Chicago, à la période des Adorados, Rock and Rolls for Me, dans ce Black Collection. Si jamais j'ai de la pub à la con, je parlerai.

On se touche un petit peu à la flamingo dans ce morceau vraiment fabuleux, extraordinaire. Ça, très très up tempo. Ce titre-là, un de mes morceaux préférés en matière de doo-wop, sans aucun doute. Avec les Eldorados. Les Eldorados que l'on retrouve une dernière fois dans cette partie de groupe de Black Ocean avant de vous annoncer la partie Black Rock consacrée au groupe moderne, groupe actuel qui arrive juste après. Donc, voici les Eldorados avec Boom, Boom. Moi, je trouve que c'est bon. Ça, écoutez-moi cette guitare dans ce titre-là, vraiment. Notez que Monsieur Bodiley joue parfois de la guitare avec les Eldorados, comme avec les Flamingos d'ailleurs. Hein. Mais ce n'était pas lui la guitare dans ce titre-là, c'est sûr. C'est Lefty Bates lui-même. Ouais, waouh. Boom de deux boom, je rote la bière. Je commence à être fatigué, vraiment. Et j'ai toujours autant envie de vous faire transpirer dans ce Black Connection, donc hein, avec ce grand morceau, juste avant d'annoncer la partie Black Rock qui arrive juste après, boom, diddle, boom, les The Eldorados. Quel groupe, mais quel groupe!

Ah oui, terrible, terrible, terrible ce morceau-là, donc dans ce Black Edition, donc presque. Oui, je sais pas ce que ça donnait là, donc ouais, bref, donc je vais sortir un petit peu de ça parce que j'en ai plus ou moins rien à branler, donc maintenant, donc c'est le cas de le dire, excusez-moi, donc c'est au moment d'égarement de ma part, donc allez, on passe maintenant à la partie consacrée au groupe moderne de ce Black Coalition. Donc ce groupe-là était la Rhythm Riot, donc ce week-end, hein, donc ils sont italiens, hein, donc et plus précisément de Sicile. Ça fait déjà plus de 20 ans qu'ils non. Pas tout à fait 20 ans donc qu'ils existent donc parce que oui j'ai l'air je 13 ans exactement parce que ça ils ont sorti qu'un CD EP que 5 titres donc je vous en propose donc allez je vous en propose 3 donc allez c'est parti donc soyons fous donc voici ce titre là que j'ai dit qu'est spécialement pour Sweet Pretty Michelle from Mexico Half Chicken avec Night in Caravan. Bon, un petit hommage mais en tout cas au fameux morceau Caravan de Duke Ellington, donc la version est assez originale, hein, vous allez comprendre pourquoi, sortie donc en 2014 sur un label autoproduit à l'époque, un groupe qui mériterait au moins d'enregistrer sur Sleazy ou Rhythm Bomb, hein, ils sont très bons. Je pense que ceux qui étaient présents à la Rhythm Riot ce week-end ont dû se régaler avec ce groupe-là. Il n'y a pas eu que, il y en a eu d'autres, ces groupes intéressants. Voici Rap Chicken pour la première fois dans Sebac Collection avec Night in Caravan, sorti en 2014. Terrips, dédicace pour Sweet Pretty Michelle from Mexico.

Burton de Caravan, intitulé sous le nom de Net in Caravan par les Half Chicken, ce groupe italien sorti en 2014, label autoproduit, donc, est présent à la Reza Mariot ce week-end, fait donc, waouh, allez, deux petites autres, j'espère que je les ai, bah oui, je les ai, voilà, bah, bande de petits vénards que vous êtes, donc, voici Holy Mosquito, donc, bah, Holy Mosquito, c'est le titre du EP, donc, dédicace spécialement pour cette merveilleuse, somptueuse et magnifique Sweet Pretty Estate de la Roseraie, de la Cité de l'Ers, qui écoute Black Connection en ce moment, mais si sur lieu, Sweet Pretty Estate, enjoy, bye baby, we'll be a half chicken, Holy Mosquito.

vibe, hein, un peu de rhythm and blues de haute voltige, hein, par ce groupe peu connu, Half Chicken Molly Mosquito. Ouais, on s'en passe une dernière petite hot, donc sortie toujours en 2014 sur le seul et unique EP. Donc, et oui, c'est le Rockin' and Bopping, double dédicace spécialement pour mes deux chers adorés que sont Sweet Pretty Triana et Raen, associée à sa merveilleuse, somptueuse et magnifique petite mère. Sweet Pretty Mito des Reines, elle aussi a Tan Enjoy, Pabby Wiz Weave. Rap Chicken, Rockin' and Boppin'.

Excellent groupe vraiment de Sicile hein, qui m'a été d'enregistrer, je vous dis, l'album complet, vraiment. Je pense que les gens qui ont dû les voir ce week-end à la Réserve ont dû se régaler, j'en suis quasiment sûr. Un groupe dont je vous avais parlé aussi bien dans la partie consacrée au groupe moderne de blues, de Black Connection, dans la partie Black Rock aussi, c'est ce groupe de Sheffield avec cette dame qui a un superbe vocal, maintenant Velocity Brown and the Hot Rods, sorti donc en 2017 sur leur label Flatire Records. Je suis étonné qu'on n'entende plus trop parler de ce groupe-là, hein, parce que vraiment, il y a tellement de tornades, vraiment de trucs extra sortis là-dessus, qu'on peut se demander pourquoi. Je vous en passe deux. Donc la deuxième, je vous la passerai donc juste avant d'annoncer la partie soul de Black Connection. Donc en attendant, on retrouve avec Everything's Wild in the Wildwood, une dédicace pour Sweet Pretty Michelle from Mexico, Velocity and Brown and the Hot Rods, Everything's Wild in the Wildwood. C'est très très très très bon, ça, du Jumping Rhythm and Blues de Haute Voltage avec cette vocaliste vraiment phénoménale dans ce Black Connection, Velocity Brown.

Fabuleux, ça. Vraiment, vraiment. Velocity Brown and the Hot Rods, en groupe qui mériterait d'enregistrer sur un label un peu plus connu que leur propre label Flat Tire. Hein. C'est pas la première fois que je les passe dans The Back Connection, en tout cas, je les repasse encore une autre fois bientôt. C'est promis. C'est un peu mon groupe un peu chouchou du moment, donc. Allez. L'artiste auquel je vais rendre hommage à cette partie consacrée au Black Road et au Black Connection, c'est tout simplement donc l'un des guitaristes les plus performants qui exista ces dernières années, qui malheureusement nous a quittés donc suite à un cancer. J'ai eu l'occasion de le voir à la Rhythm Riot, donc n'hésitez pas à faire du Ramones au milieu de standards de Rhythm and Blues. Donc voici Mr. Nick Curran dans ce Black Connection, petite. Pas évident de faire une sélection de tous les morceaux de Nick Curran, donc tellement qu'il a fait des bonnes choses. Au début, c'est un peu plus classique, et puis après, vraiment, il enregistra des choses inoubliables, comme sa version du No Fun des Stooges. Hein, il a fait un petit peu comme si Amos Milburn l'avait fait à l'époque. Donc, moi, je vous propose, en commençant cette partie consacrée à Nick Curran, à sa version du Space Guitar de Johnny Guitar Watson, qui est absolument phénoménal, ça. Sorti en 2007, donc voici Mr. Nick Curran, donc avec Space Guitar, une dédicace spécialement pour la merveilleuse, somptueuse et magnifique suite Pretty Asset de la Roseau de la Cité de l'Ars avec Mr. Nick Curran, Space Guitar.

Ah oui, pas évident, c'est ta jolie guitare Watson, hein, tellement ce guitariste était absolument prodigieux pour l'époque, mais Nicky Horan avait su le faire parfaitement, donc le revoici avec une super version du fameux classique de Etta James, sorti sur le label Modern dans les 50s, Tough Lover, Mr. Nicky Horan dans ce Black Condition, donc avec cette double dédicace spécialement pour Sweet Pretty Triana des Reines, elle aussi a Sweet Pretty Meteor des Reines, elle aussi a un job, Baby's with me, Mr. Nicky Horan, Tough Lover.

époustouflant cette version du Tough Lover de Etta James par Mr. Nick Curran dans The Black Condition. Donc, il y a quelques semaines, je vous avais passé, il n'y a pas eu énormément de gens dans les groupes actuels qui se sont attaqués à son répertoire, donc, parce qu'il composait aussi, et pas n'importe quoi, donc, notamment ce titre enregistré en 2015, hein, sur la label Alligator Records, où figurait le morceau que je vous proposerai juste après aussi. Donc, je vous ai passé tout à l'heure Velocity Blonde and the Hot Rods. Voici Mr. Necron avec Kill My Baby, la version originale. Je vous avais passé la reprise de Velocity Blonde il y a déjà quelques semaines dans ce Black Connection. Ah, une dédicace spécialement pour Sweet Pretty Michel from Mexico. Kill My Baby, Mr. Necron.

classe vraiment. Hein. Moi, j'ai eu l'occasion de le voir sur scène, j'avais des larmes aux yeux tellement c'était bon. Un des grands, grands, grands guitaristes, malheureusement, qui nous a quitté de la scène rhythm and blues actuelle, donc, mais ce Nick Curran, qui avait démarré sa carrière en accompagnant Kim Lenz, hein, que les amateurs de rock et rockabilly connaissent bien, donc un peu la Gene Vincent au féminin. On le retrouve, Nick Curran, encore avec une superbe interprétation maintenant d'un morceau d'ACDC, s'il vous plaît, le fameux morceau donc d'ACDC, bon, on va dire en anglais pour que ça fasse un peu mieux, donc ACDC Rocker, donc une dédicace spécialement pour la merveilleuse, somptueuse et magnifique Sweet Pretty Asa de la Rose de la Cité de l'Ers avec Nick Curran Rocker, tiré de son malheureusement dernier album. Terrible cette version là, c'est à toute vitesse, ça c'est dans Black Connection.

Oui, c'est époustouflante version de ce classique de AC/DC, un morceau qui est sorti au début de leur carrière, donc Rocker par Mr. Nick Curran dans ce Black Connection. Donc ça s'est sorti un peu plus récent que Nick Curran, sorti en 2026 au mois d'août sur le fameux label Cesia Records, basé donc à Malaga, en Andalousie. Voici eux qui flirtent entre rhythm and blues et ska, ils seront présents donc au festival donc du mois de février. Donc à Torremolinos, enfin la fameuse Rockin' West Jamboree, j'espère que j'y serai. En tout cas, normalement, je pense que j'y serai. Donc allez, hop, voici The Beat from Palo Cavill avec I Know You Are In There, du pur rhythm and blues New Orleans par ce groupe que j'adore vraiment. I Know You Are In There, The Beat from Palo Cavill, nous dédicace spécialement pour Sweet Pretty Triana des Rennes, elle aussi à Sweet Pretty Mito des Rennes, elle aussi à Tamen Joy, puis avec bisous, The Beat from Palo Cavill, I Know You Are In There.

Waouh, terrible, terrible ce machin-là. Donc, passer du Scar is My Loose, maintenant, ça m'étonne pas, ben, sorti par les Mars Blue Notes avec cette reprise de Ozzy Lawrence, sorti en 1967, ça ce machin-là d'origine. Donc, voici la version de Beast of the Beat Palooka Ville, et puis après, on passe à la partie soul de Black Connection qui arrive juste après. Donc, Pampalim. Une dédicace spécialement pour Sweet Pretty Michelle from Mexico with a beat from Palooka Ville. 2026, hein, c'est tout récent ça, au mois d'août sorti sur le label Cesi Records.

Et on passe à la partie soul de Black Connection avec ce Pimpelein. Après ce Pimpelein qui a lancé un petit peu la partie 60s. Ah oh oui, j'en ai oublié une dans la partie. Oui. Pour comment j'aurais fait pour oublier ça. Donc, surtout que c'était sans qu'on puisse marquer soul, comment ce que je viens de vous passer. Revoici Velocity Bone and the Hot Rods avec sa version. Velocity Bone, du fameux morceau de James Brown au début de sa carrière. Le morceau Think, sorti en 2016. Ça s'appelle Flat Tire Records. Une doux dédicace spécialement pour Sweet Pretty Meat des Ryan et le Ciel Sweet Pretty Triana des Ryan et le Ciel Tamenjo. Et puis, Miss Velocity Bone and the Hot Rods Think.

Ah, Fink, ouais, j'ai une connerie tout à l'heure. Non, non, non, non, James Brown l'a repris parce qu'à l'origine c'est un morceau qui est sorti dans les 50s par un des groupes les plus précurseurs de la soul que je connaisse. Hein. Il y a eu un album qui s'appelait d'ailleurs The Roots of Soul, les Fab Royals. Hein, James Brown d'ailleurs, les filles ont enregistré dans les 60s après, donc comme quoi ce James Brown n'était pas. Savait reconnaître un petit peu ses influences, toi, les Fab Royals, certainement, fut le groupe qui l'un des groupes qui l'influencèrent le plus, ça, j'en suis persuadé, en tout cas. Il y a eu Little Richard, bien entendu, mais ça, c'était pas un groupe, hein, c'était autre chose, bref, bref, quoi. Donc, allez, voici les Mers Blue Notes avec ce titre fabuleux. Alors, ici, dans cette partie sol de la connexion, une petite instrumentale, allez, c'est Rufus que je vous propose, donc c'est bon, c'est pas connu, ça fut sorti, donc. Hein. En 1961, sur le label Accent. Voici les Mers Blue Notes dans ce Black Collection. Donc, avec ses dédicaces spécialement pour Sweet Pretty Michelle from Mexico.

Ah, les Mercy Rewards, ça fait longtemps que j'avais pas passé des morceaux d'eux dans ce Black Connection. Ça me fait plaisir en tout cas de vous les repasser. Terrible, terrible ce truc-là.

Barley Soul, leur sub Black Condition, donc a une grande dame dans son label donc légendaire pour les amateurs de Northern Soul, label Cap. Oh, que c'est bon, que c'est bon, que c'est très très très très très très bon ça. Donc c'est dédicace spécialement pour Sweet Pretty Michelle from Mexico avec Helen Shaw. I think I love you.

Encore une production de Monsieur Hector dans ce Black Connection, donc et pas n'importe laquelle, donc sorte au début des 60s, un girl group de pas connu tous les champs de le savent avec ce titre enregistré sur le label de Saint Nathan, label King en 1962. Voici My Love dans ce Black Connection, moi. Du dédicace spécialement pour Suite Prêté Triana des Rennes, elle aussi a Suite Prêté Miteux des Rennes, elle aussi a Tamien Jobé, bisous, Chandler's My Love.

Alors, attends, monsieur Baconation en beauté, s'il vous plaît. Ce groupe auquel j'aurais normalement dû rendre hommage à cette partie, c'est Baconation, mais la semaine prochaine, je promis, je leur rendrai hommage à des Five Deutons. C'est Five Deutons que l'on retrouve sur le label Wonderful en 1964, avec ce titre grandiose que j'ai dédié spécialement pour Sweet Pretty Asset, leur oserie, c'est-à-dire ce qui écoute Baconation en ce moment, qui va se régaler les oreilles certainement avec les Five Deutons. Enjoy yourself.

une jeune musique pour cette fois-ci, qu'on arrive la semaine prochaine à partir de 18h30 sur Canal Sud 82.2. Je cède la parole donc à mes compères des bébés dinosaures qui vont arriver d'ici quelques minutes sur Canal Sud 82.2. On va terminer en beauté, s'il vous plaît, avec les ceux qui avaient inventé l'incroyable morceau Shake Tell Fever, qui fut tellement repris à l'époque. Les Five Newtons sont avec Enjoy Yourself la semaine prochaine. Je vous en passerai un peu plus concernant les Five Newtons, ça c'est promis. Donc, bonne semaine à tous et à toutes. Et n'oubliez pas demain, à partir de 14h, sur Canal Sud 82, la rediff de Black Connection. Donc, les anciens horaires, il y a déjà bien longtemps. Bonne semaine à toutes et à toutes.

Que merci.

0: Tu m'inquiétais là. Les bébés dinosaures sont de retour sur les 92.2 de Canal Sud. Notre émission de Rock 70s.
1: Et ouais.
0: Et de plein d'autres choses.
1: Bon. D'actualité musicale toulousaine, à la fin, tout à la fin.
0: Oui, voilà.
1: Quand on faiblit. Et puis quoi encore? On aura peut-être un invité ce soir, mais le suspense, ils entretiennent le suspense et ils m'ont pas confirmé leur venue.
0: D'accord.
1: Ni affirmé, donc c'est un peu difficile.
0: Moi j'aurai une nouvelle rubrique là ce soir.
1: Ah, très bien, très bien. Nous connaissons bien les fondeurs de rubriques. Qu'est-ce qu'on fait? Ben écoute, on commence avec un disque.
0: J'avais oublié les dinosaures. C'est votre source de jeux de mots et de blagues.
1: Voilà, il faudrait expliquer que les fondeurs de briques est un très respectable éditeur de livres sur le rock'n'roll, entre autres.
0: Voilà, oui, vous m'expliquez celle-là hein, quand même, c'est bon.
1: Voilà. Eh bien, écoute-toi.
0: C'est aussi une émission où on vous fait péter les tympans, où on sature les micros, où on fait fumer la table de mixage. Vas-y, je t'ai mis à 1. Les groupes
1: si
0: qui foutent les potards à 11.
1: Je vais chanter. Hein.
0: Alors, si tu chantes, je te mets à 0.
1: Oui, ça.
0: Alors là,
1: c'est mieux
0: pour la santé mentale de tous ceux qui nous écoutent.
1: Laisser chanter et jouer Slade en public en 1980 au Festival de Reading. Avec un medley assez réjouissant qui commence par Something Else d'Eddie Cochran. Ça plaira à notre collègue Fred qui vient de terminer Black Connection avant nous. C'est le vinyle numéro 1.
0: Ah d'accord, ah, putain je te lançais ta clé mais on va se retaper le jingle. D'accord, le vinyle numéro 1, donc tu avais quelque chose à rajouter peut-être? Je t'ai coupé là dans ton élan, non?
1: Non, j'avais pas grand chose à dire. Festival de Reading 1980, ce qui a relancé leur carrière pendant quelques temps.

0: Voilà, Slade, commençant avec un classique de rock'n'roll et puis continuant un peu avec n'importe quoi enchaîné, mais enfin n'importe quoi virtuose, en particulier bon, Jimmy Lee, qui, le bassiste, hein, c'est comme ça qu'on dit, je ne sais plus, c'est écrit Léa, bon, qui empoigne son violon et qui fait un solo de violon à percer les tympans. Hein, mais...
1: Oui, c'est noisy.
0: Voilà, Slade en 1980.
1: Eh ben, un petit hip-hop maintenant, un extrait de Lust for Life, dont en 30 ans, plus de 30 ans de l'émission, on n'a passé qu'un seul morceau. Mm-hmm. Ah, j'en reviens pas.
0: Ah, et c'est vrai que c'était plutôt un progrès par rapport au précédent, pour les gens qui aiment un peu le rock'n'roll.
1: Disons, ah, le Lust for Life, c'est sûrement le meilleur album solo qu'il ait fait.
0: Voilà. Là, The Idiot était, je me souviens, quand c'est sorti, là, j'avais été assez déçu.
1: J'avoue que je ne le réécoute pas souvent, celui-là. Lust for Life, je l'avais depuis très longtemps, mais en cassette. Donc je me suis racheté en réédition, là. Et je me suis dit, putain, mais quel morceau on a bien pu ne pas passer, tu vois. Alors, en fait, on n'a passé que The Passenger.
0: Ah, c'est sur celui-là.
1: Incroyable, c'est sur celui-là.
0: Ben, et en plus, c'est pas lui, si je me souviens bien.
1: Alors, c'est lui qui a fait les paroles, oui. Et la musique, c'est un des musiciens, là. C'est Gardiner, si je me souviens bien. Ricky Gardiner, qui était un des guitaristes. C'était l'époque où il y avait les frères Sayles, là, à la rythmique, et puis Carlos Alomar et Ricky Gardiner, la guitare.
0: Gardiner.
1: Et Bowie qui était au piano, au piano, il est crédité.
0: Oui,
1: là.
0: C'était un ancien de comment il s'appelait Beggar's Opera.
1: Alors, impossible.
0: Groupe de progressifs écossais du début des années 70.
1: Les frères Sayles, il y en a qui a joué ensuite avec Bowie dans Teen Machine, ouais. Je ne sais plus lequel c'est. Et c'est le groupe, plus ou moins, alors moins Ricky Gardiner, justement, je crois, qui ont accompagné Bowie et Iggy Pop sur la tournée qui a suivi l'album, et où Bowie était sur scène. Ça, on a passé plein d'extraits, par contre, de ses concerts enregistrés aux États-Unis, avec Bowie à l'orgue, voilà, Iggy and Ziggy. Mais l'album lui-même, Lust for Life, on en a passé que le tube énorme, The Passenger, c'est quand même incroyable. Peut-être parce qu'une époque, on était plus rigoureux sur nos limites temporelles. Car c'est 77, il faut bien l'avouer.
0: Et donc, oui. 77, ah oui, donc The Idiot aussi.
1: Et oui, les deux, il y en a un en mars et puis l'autre en fin d'année. Deux albums dans la même année, ouais. Tous les deux produits et puis largement accompagnés par Bowie, qui écrivait quand même une partie des musiques aussi. Hein. Lust for Life, qu'on va s'écouter, le morceau titre, la musique est de David Bowie.
0: Ah oui.
1: Les paroles, par contre, sont de hip-hop.
0: Oui, et puis alors là, par contre, c'est du rock bien soutenu, là, tout à fait, convenant tout à fait à hip-hop.
1: Oui, bah, c'est quand même la tonalité d'ensemble du disque, je trouve. C'est assez musclé, et puis c'est assez prenant, quand même. Enfin, c'est un très bon disque, que j'ai réécouté avec plaisir. Donc là, on se fait, bah, puisqu'on n'en a écouté aucun, sauf The Passenger, on va s'en écouter plusieurs dans les semaines qui viennent. Hein. On va se faire le morceau qui donne son titre à l'album, Lust for Life, qu'il a joué ensuite sur scène pendant très longtemps. Et dont on a déjà passé, je pense, des versions live, j'imagine. Lust for Life, donc. Iggy Pop, son deuxième album solo en 77.

0: Lust for Life, donc Iggy Pop, sur son deuxième album solo, qui avait le même titre. Mais il y a des tas d'autres tubes là-dessus, dans The Passenger, bien sûr, mais celui-là, 16 aussi, est super bien. Oui. Et ça, ça fait très Stooges, hein, quand même, dans l'ambiance, quoi. Pas forcément dans le son, mais dans l'ambiance.
1: Oui, ça, c'est une ambiance qui rappelle Dirt, des voilà. Choses comme ça. Ah,
0: Oui.
1: Donc, où est-ce qu'on en était? Eh bien.
0: C'est à toi de me lire, parce que c'est à toi de passer un morceau.
1: Voilà, quel est le 45 tours que Status Quo a fait avant l'album Dog of Two Heads, mais qui n'est pas sur l'album?
0: Alors là. Fred, une réponse?
1: Tune to the Music. Ils avaient encore leur pianiste, organiste, avec la gueule un peu, comment dire, tout le temps. De faire la gueule là. Et qui a disparu un jour en descendant du train. Et ben voilà, ben on va s'écouter le single.
0: Ça, c'est un morceau, mais que j'ai connu sur le.
1: Alors qu'on trouve sur un best-of en fait.
0: Ouais, le disque d'or de Status Quo. C'était une espèce de best-of double album là. Où il y avait une partie de leur morceau pop psyché des débuts et une partie de leur conversion au boogie, etc. Bref. De musique, donc Status Quo, c'était quoi vers
1: 69 ou un truc comme ça? Attends, je peux te dire ça, non, 71, pardon,
0: 71,
1: déjà.
0: 71,
1: ils faisaient leur transition là.

0: On reconnaît bien ce que ça va être.
1: Ah ben, on retrouve ce genre de comment dire, de riffle un peu. Moi, ça me rappelle le folk celtique là, dans Gardundula, par exemple.
0: Ouais. Et puis bon, là, le petit bout de saut de guitare à la fin dans le fade out a des motifs très rossiens.
1: Et puis, un côté boogie quand même, assez prononcé.
0: Mais très accéléré. Ils se sont rendus compte que si on jouait à cette vitesse-là, on risquait la concussion cérébrale en faisant du headbanging. Alors, ils ont un peu calmé le jeu.
1: Voilà, et alourdi un peu aussi.
0: Ils ont remis trois couches de saturation. Mais voilà, c'était Status Quo 71. Tune to the Music.
1: Alors, ma nouvelle rubrique, je l'avais déjà utilisée dans Digit à de nombreuses reprises. Et pas trop Bébé Newsor, alors que quand même, depuis 30 ans, j'aurais pu la faire à chaque semaine. C'est la rubrique La Connerie que j'ai racontée la semaine dernière. Alors, la semaine dernière, je vous ai dit que le troisième album de Hubert Fick Stephen, il n'y avait pas le groupe Machin. Mais c'est pas vrai. Ils étaient là, bien sûr. L'album, c'était De l'amour, de l'art ou du cochon. Et Machin était là. Alors, j'avais cité Tony Carbonari, mais qui lui a poursuivi un peu l'aventure avec Tiefen. Mais il y avait aussi son frangin Alain Carbonari. Il y avait Gilles Kusmeruk, il y avait Jean-Pierre Aubert, je pense en était un aussi. Et Jean-Paul Simonin, ça doit être ça, le groupe Machin. En tout cas, ils étaient tous là. Mais la grande différence quand même, enfin en tout cas l'évolution qu'il y a, c'est qu'il y a l'arrivée de Claude Méré comme guitariste et arrangeur pour certains morceaux. Et c'est lui qui va... Peut-être, avoir un rôle important dans l'évolution de la musique de Tiefen, parce qu'après cet album, ça va devenir quelque chose d'un petit peu différent. Une musique peut-être plus d'inspiration pop, on va dire, avec des mélodies un peu moins barrées, et des paroles toujours aussi déjantées, bien sûr, mais un côté un peu plus produit, on va dire. Alors là, sur ce disque, il est encore dans le délire assez régulier. Et on va s'en écouter un extrait, un morceau qu'on n'a jamais passé a priori. Un morceau où il prend un peu les accents de la cancoyote. Tu sais, la cancoyote, son ode à ce fromage magnifique du Jura. Il revient un peu sur ce genre de façon, disons, de chanter pour nous narrer cette fois les malheurs des filles de La Rochelle. Ouais, et ça s'appelle Scorbut. C'est donc Hubert Fick Stephen sur son troisième album, le morceau Scorbut.
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0: Aïe, aïe, aïe.
1: Ah, voilà. Là, on sent la touche machin, là, quand même. Hein. C'était Hubert Fix Stephen, donc. Magnifique morceau.
0: Alors, oui, ben voilà, elles auraient pas dû armer un bateau, les filles de La Rochelle. C'est ça la chanson d'origine.
1: Ah,
0: mais si elles étaient restées au port, elles avaient beaucoup moins de risques d'attraper le scorbut. Ce qui était,
1: oui. Mais voilà.
0: De déficience de vitamines, carence de vitamines.
1: Eh oui.
0: Ouais. Ouais, c'était exposé à d'autres risques sanitaires probablement. bien, écoute, on a eu un auditeur qui nous a appelé longuement la semaine dernière. Et il voulait réentendre Won't Get Fooled Again, que nous avons passé une douzaine de fois dans l'émission, mais sur plus de 30 ans. Donc, il a raison. Et j'ai trouvé une version de Won't Get Fooled Again qu'on n'a pas passée, et qui est excellente d'ailleurs. C'est un enregistrement live en 1971 aussi. Ah. Comme le truc de Status Quo, là, au Civic Center de San Francisco. Je me demande d'ailleurs si c'est pas sorti sous forme d'un album. En tout cas, il y en a des extraits abondants sur certaines compilations des Who. Et ils étaient en forme, visiblement. Donc on va s'écouter une petite version de One Good Fool Again qui ne fait que 8 minutes 50 ou quelque chose comme ça.
1: Oh. Bye.

0: Ah oui, c'était une bonne version, oui.
1: Ah oui, très très très enlevé, avec Pete Townshend qui envoie des giclées de guitare dans tous les coins. Et pas exactement où tu les attendrais, donc c'est très bien.
0: Qui se mouille un peu discret au début. Je me suis dit, tiens, on l'entend pas trop sur l'intro, alors que normalement son démarrage est totalement atomique, mais après il se rattrape. Hein. Eh bien, écoute, on va poursuivre avec un ovni français qu'on a déjà écouté dans cette émission, le Rob Joe Star Band. Un album en 74, un groupe formé du côté de Montpellier, qui avait des tonnes d'influences. Qui a la particularité d'avoir choisi de chanter en anglais, mais en ne masquant pas leur accent français, en l'accentuant même des fois, pour bien montrer que oui, c'était des gars, c'était des Français et puis des gars du Sud, donc ils gardaient leur accent en chantant. Et ils avaient des influences très variées, alors qu'on retrouve plus ou moins dans les morceaux, mais alors ils citent des tas de choses. Car cette réédition est agrémentée de notes de pochette signées par Laurent Bigot, qui était un contributeur très régulier dans Digit, mais écrite en anglais les notes de pochette. Alors, c'est réédité sur BandBad, c'est quand même un signe que c'est un peu peut-être tourné vers le public plutôt de fans d'obscurité psychédélique anglo-saxon, quoi. Et je me rappelle que ce groupe s'est retrouvé sur une compile de proto-punk, une série de compiles consacrées à différentes scènes, des compiles qu'on trouvait partout, hein, dans tous les bacs, là, il y en a une sur Akron, il y en a une sur le punk anglais, il y en a une sur le proto-punk, il y avait le Rob Joe Star Band, c'est là que je les ai découverts. Je m'attendais pas à voir un jour la réédition de l'album, donc j'en suis ravi. Elle date déjà de quelques années, elle est sortie, je sais plus, en 2000, dans les années 2010, je crois, 2012. Et donc le Rob Joe Star Band, il revendiquait l'influence de alors le Velvet, David Bowie, le glam, Roxy Music surtout, Brian Eno. Mais aussi au Queen, d'où les zigouigous électroniques qu'on entend régulièrement, mais aussi la scène crotte rock allemand, et puis Cannes aussi.
1: Crowd.
0: Voilà, Cannes, mais alors Cannes
1: Si
0: à
1: tu
0: l'époque.
1: l'appelles du crotte rock, c'est pas très
0: Ouais,
1: respectueux.
0: bah, c'est à peu près ce que j'en pense. Hein. J'ai fait des efforts, hein.
1: Crowd,
0: J'ai réécouté
1: comme
0: certains
1: choucroute.
0: trucs, je suis quand même pas vraiment fan. À vrai dire, mais bon,
1: Oui, ouais, je t'avoue que j'en écoute pas beaucoup.
0: à petite dose, c'est pas mal.
1: J'écoute des groupes de hard allemand de cette époque, parce qu'il y en avait qui ont eu beaucoup de moins de réputation internationale que les groupes de musique planante, plein de synthétiseurs.
0: Oui, bah c'était une scène quand même qui a eu. Mais il cite Nous là aussi, tu sais, enfin, je sais pas comment on le prononce,
1: Neu,
0: N-N-E-U.
1: N-E-U,
0: Voilà.
1: Neu, ouais.
0: J'ai
1: J'ai
0: écouté
1: jamais
0: ça.
1: écouté ça,
0: Ah ben j'ai
1: moi.
0: écouté,
1: Mais il paraît que
0: bon.
1: c'était effectivement, oui, à fond dans ce genre de choses, oui.
0: Voilà, je suis pas trop convaincu. Peut-être un jour, bon, on en passera un peu. Bref, ah, il parle aussi des New York Dolls, il parle aussi d'Iggy Pop, des Stooges, la scène de Détroit, enfin bref. Ils avaient des tas d'influences très variées et qui donnent un mix. Alors le Velvet, on l'entend quand même assez régulièrement. Et puis les zigougous électroniques à la O'Queen, mais alors de manière beaucoup plus roots et garage, quoi. On les entend aussi. Et c'est quand même un album très déroutant et avec des moments assez jouissifs. On va s'écouter un morceau qui s'appelle Black Sun, donc tiré de leur seul et unique album. Le groupe n'a duré qu'une année à peu près. Et alors c'est un peu comme les groupes garage américains, tu sais, souvent ils avaient des durées de vie très éphémères parce que les gars étaient obligés de partir à l'armée, au Vietnam et tout. Et hop, le groupe se cassait la gueule tout de suite. Ou alors ils partaient à l'université, puis ils changeaient d'état et c'était fini. Et là, il y a un gars du groupe qui est parti à l'armée pour faire son service. Hein. Et du coup, bah, le groupe s'est arrêté. Ils ont quand même joué un concert assez mémorable devant une grande affluence avec des groupes comme Magma et d'autres qui citent là. Mais sinon, c'était plutôt des concerts dans leur petite communauté. Ils vivaient tous ensemble dans une baraque là. Et ils faisaient venir des copains et tout pour tester leurs morceaux, quoi. Donc c'est une existence très, très éphémère, mais il reste ce disque comme trace et c'est pas rien quand même. Black Sun, donc le Rob Joe Star Band. Oups.

0: La fusée a atterri. Mais même le riff me rappelle un peu Down Through the Night, un morceau de l'album Do Re Mi Fa Sol Latido de O'Queen qui était sorti en 73 ou quelque chose comme ça.
1: C'est les deux influences les plus nettes, je trouve, musicalement sur cet album, c'est le Velvet et O'Queen. Mais après, voilà, tu vois quand même que c'était de sérieux allumés.
0: Voilà.
1: Le Rob Joe Star Band.
0: L'autre jour, on en parlait avec des copains là, enfin des gens que je connaissais pas, mais des amateurs de musique fondue comme nous, quoi, qui auraient dû être des auditeurs des Bébés Dinosaures, mais qui le sont pas, mais bon, ou à l'occasion peut-être. Et on s'émerveillait du fait que O'Queen existe toujours. Alors il y a toujours Dave Brock, parce qu'en fait c'est le seul membre qui soit resté constant tout au long de la vie du groupe, quoi.
1: Voilà. Je sais pas s'il faut s'en réjouir, hein, quelque part.
0: Ah, bah, il fait son truc, écoute, il fait son
1: c'est
0: truc.
1: C'est pas mal les groupes aussi qui s'arrêtent un jour.
0: O'Queen, ça n'a aucune raison de s'arrêter, c'est un peu comme Endless Boogie, tu vois. Tu as un riff avec des zigouigouis et tu planes pour toujours.
1: Ah, certes.
0: Bon, c'est vrai
1: Bon,
0: qu'avec Lemmy, c'était mieux.
1: voilà, ils ont quand même des moments plus marquants sans doute que ce qu'ils font maintenant. Non, mais par exemple, tu vois Thin Lizzy s'enfile.

0: Note, Queen sans Freddie Mercury, là je me dis non les gars, putain,
1: bien entendu,
0: c'est pas possible.
1: Bien entendu, ça c'est horrible. Mais là, si tu veux, le membre principal est toujours là, quoi. C'est donc c'est un peu plus justifiable.
0: Ouais.
1: Voilà. Est-ce que ce membre principal est toujours aussi tendu qu'avant? Bon, c'est une question qu'on peut poser.
0: Sondage, c'est bien, qu'est-ce que tu veux.
1: Mais il y a des pilules pour ça.
0: Je suis sûr qu'il en manque pas de pilules, de stock de pilules. Ouais.
1: Bon, trêve
0: avant que Lemmy ait tout sifflé avant sa mort. Quoi. Mais...
1: Trêve de badinerie. Lynyrd Skynyrd, qui existe toujours aussi, mais alors là, c'est effectivement une mascarade, une travestie, un travestissement de ce qu'était le groupe. Écoute, ils ont eu une existence et même sorti un 45 tours à la fin des années 60. Alors, je crois qu'ils s'écrivaient Lynyrd Skynyrd avec des A à la fin, des choses comme ça. Bon, des ARD au lieu de YRD. Et il existe une compilation qui s'appelle Collectibles, alors écrit avec un Y, bien sûr, T-Y-B-L-E, qui, au milieu tout un tas de versions alternatives, souvent en public, de morceaux de Lynyrd Skynyrd, il y a une demi-douzaine des tout débuts de Lynyrd Skynyrd, avant le fameux premier album enregistré à Muscle Shoals, qui avait déjà les morceaux de la grande époque, plus certains de l'époque Ricky Medlock, on trouve comme ce Woman of Mine, qui a été diffusé en live à la radio sur une petite station en 1970 et qu'on va s'écouter.
0: Donc Lynyrd Skynyrd en 70.
1: 70, ouais.
0: Avant leur premier album.
1: Et même avant leur première session. Oui. Et enfin, celles qui sont connues, qui ont été ressorties de leur vivant.
0: Qui était en 71. Lynyrd Skynyrd, donc.

0: Woman of Mine. Lynyrd Skynyrd, quand il était encore petit, et ce qui montre que même un groupe qui a été génial peut commencer plus modestement. Hein, comme étant l'erreur, alors je sais pas si c'est eux là ou les ingénieurs du son de la radio, de mixer en arrière leur capitale principale quand même, la voix de Ronnie Van Zant et son phrasé qui appartient qu'à lui, quoi.
1: C'est sûr. Mais il y avait déjà des belles guitares quand même. Hein. Mm-hmm. Et un piano très présent.
0: Ouais.
1: On ne sait pas qui était à la batterie ou qui était. C'était pas entièrement le line-up qui a sorti
0: pas.
1: Le premier album.
0: Mais les guitaristes devaient être déjà Collins et Rossington.
1: A priori, oui. Puisqu'ils se connaissaient depuis le lycée.
0: Oui. Et je pense que Leon Wilkson, je ne sais pas, devait être dans le coup aussi. Après, je n'ai pas les notes de pochette. Désolé.
1: D'accord. Eh bien, il est l'heure d'une petite rubrique. J'ai vu que tu as amené des reprises des Beatles.
0: Ah oui, c'est vrai, je ne saute pas le temps.

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1: Voilà, le petit délire de Lennon en studio, et c'était pour introduire la rubrique Dig It, donc sur l'émission du même nom et le fanzine du même nom, auquel on rend hommage toutes les semaines, en pensant à Gilda. Et là, ce soir, j'ai amené le seul groupe cajun, je pense quand même, qui squattait les platines de Dig It. Alors, c'est du cajun de Genève, hein, pour préciser, c'était Mama Rosine, bien sûr. Quand leur premier album est sorti sur Voodoo Wisdom, qui était quand même un des labels fétiches de Dig It, et qui est un label totalement éclectique, avec une particularité quand même, c'est de sortir des trucs très rentre-dedans en général, et très crus. Le premier album de Mama Rosine nous a fait quand même un gros effet. Je ne sais pas si tu t'en rappelles, on est tombé de nos chaises là, en entendant un truc aussi péchu et aussi jouissif par des deux Genevois. Enfin, ils étaient trois, il y avait une fille à la batterie, mais après elle est partie. C'était Robin Giraud qui a continué après avec Dr. Grey Duck. Il a eu un autre groupe aussi. Et Cyril Yeterian au Mélodéon. Attention, c'est pas n'importe quelle sorte d'accordéon, c'était le Mélodéon. Qui lui aussi a fait un autre groupe par la suite, parce que la carrière de Mama Rosine a été relativement courte finalement. Le premier album, je crois que c'est 2008. Il faudra que je vérifie, il doit y avoir la date. Ça a été enregistré en 2006, mais je pense qu'il est sorti en 2008, il faudra que tu vérifies. Et puis le dernier, c'est leur 4 ou 5e, quoi. C'était vers 2012-2013 là. C'était le dernier, c'était produit par John Spencer. Et ils étaient partis l'enregistrer à New York. Et il s'appelait Bye Bye Bayou, ce qui était un peu un signe avant-coureur, quoi, de la disparition de Mama Rosine. Ils avaient un peu perdu leur esprit cajun en route, je trouve d'ailleurs. Ils avaient une évolution, disons, vers quelque chose d'un peu plus. Toujours barré, mais je sais pas, moins saignant à mon goût en tout cas.
2: C'était 2008 effectivement le premier album. Voilà. Tu appelles du ton chemin.
1: Tu appelles du ton chemin. Alors ils avaient l'accent cajun à fond, et puis alors une patate incroyable. Et ça c'était un groupe qu'on a beaucoup passé au moins pour les trois premiers albums, qu'on a vu sur scène aussi. Sur scène c'était quelque chose aussi. Hein. Donc on va s'écouter Mama Rosine. Avec le morceau Johnny Can Dance sur ce premier album, donc tu as perdu ton chemin. Johnny Can Dance, Mama Rosine. Ça doit être de ce côté. On dirait.
2: Allô.
1: On dirait un riff d'ici. Okay. Ton téléphone.
2: Arrivé.

0: Alors, c'était les Odd Fellows après Mama Rosine. Les Odd Fellows sont un groupe, un trio de punk du Texas qui sont un peu des paresseux quand même parce que ils ont sorti un EP en 1995. Et puis là, leur premier album sort dans la foulée en 2026. Ah, bon, voilà, c'est pas pressé. Et cet album se trouve sur Wild Honey Records, qui est ce label italien de Milan ou par là, qui fait beaucoup de punk, de pop-punk, des choses comme ça. Et
1: Le deuxième, c'est pour le 2056, c'est bon.
0: ouais, pourquoi pas, pourquoi pas.
1: Ouais, il faut les laisser se préparer.
0: Et j'ai écouté un petit peu l'album en diagonale. Bon, tout est un peu du même tonneau. Donc, si vous aimez les morceaux de punk en 2 minutes, les Odd Fellows sont pour vous. Celui-ci s'appelait I Hate Rules. J'ai horreur des règles, je déteste les règles. Voilà. Eh bien, tu as sûrement quelque chose de plus à nous proposer.
2: Ah, bah écoute, oui, je peux.
0: Ah, t'avais pas calé un truc Sinon, on
1: J'attendais que
0: peut.
1: tu nous présentes notre invité.
0: Alors, on va présenter l'invité, alors comme ça. Notre invité de ce soir, parce qu'on a des fois des invités au vu de nos sorts, c'est Sylvain, le leader de Johnny Bambou. Alors, Johnny Bambou, on a déjà passé des extraits de l'EP Soulier. Donc, Johnny Bambou est un groupe, on peut dire, de Cajun.
3: Ouais. Bah alors, salut Pascal, salut Sylvain. Alors de Cajun. Non,
0: Tommy Boy.
3: on dit que c'est du rock du Bayou toulousain. C'est comme ça qu'on se définit. Parce qu'il y a des influences de musique cajun et de blues, mais après on veut vraiment faire du rock et de la musique et comment dire du rock actualisé. Et actuel. Et voilà, et donc on le chante en français de Louisiane, en occitan. Et voilà, et donc après, bah ouais, le Bayou, parce qu'à Toulouse, il y a quand même des Bayous, alors ils ont été un petit peu domestiqués, mais le canal, la Garonne, tout ça, c'est des marais au départ, hein, donc voilà. Et donc on
0: Et
3: s'est
0: ben,
3: adapté.
0: tu sais que Canal Sud se trouve à un pâté de maison de la rue des 36 ponts.
3: Ben oui.
0: Et la rue des 36 ponts s'appelait comme ça parce que c'était pas une rue, c'était une rivière.
3: Ok, ah ben ça je le savais pas.
0: Et donc il y avait plein de petits ponts, de passerelles dessus pour passer d'un côté à l'autre de la
3: Donc il y
0: rivière.
3: avait
0: Après, il y
3: vraiment
0: avait des
3: 36
0: maisons de
3: ponts.
0: chaque côté, je suppose, plus ou moins. J'ai pas connu cette époque, hein. Mais
3: Ah
0: c'est
3: ouais.
0: l'origine du nom de la rue.
3: Ok. Et ben voilà, ben
0: voilà.
3: c'est le lieu idéal pour présenter. Pour présenter, et voilà, je suis content d'être là, Julien et Clément. Alors Clément, lui, il a une espèce de profession de foi. Il fait pas de radio, il fait pas de, voilà, lui, il fait de la batterie, il tape sur les bambous et puis ça lui suffit. Et Julien devait venir, mais il a eu un empêchement là, familial. Il a un petit garçon et donc voilà, il est désolé. Mais je vais porter la voix de Johnny Bambou à moi tout seul.
0: Ok, donc on te réécoutera un peu plus tard. Et en attendant, Sylvain a eu le temps de caler un morceau.
1: Ouais, je calais à la louche un peu.
0: Ouais, vas-y.
1: Le Bette Davis, tu sais,
0: Ah, bah ouais,
1: le
0: bien sûr.
1: cinquième album, mais qui est un album perdu, qui n'est pas sorti à l'époque, qui avait été enregistré en 79. C'est son deuxième album perdu, en fait, sur cinq disques. Il y en a eu deux qu'elle n'a pas pu sortir. Et alors, c'est pas le meilleur de tous, hein, mais il y a quand même des bons morceaux là-dessus. Alors, la semaine dernière, on s'est écouté le meilleur morceau de la face A. Voilà, c'est le meilleur morceau de la face B, en gros, quoi. Qui donne son nom au disque d'ailleurs, Crashing from Passion. Bon, c'est moins furieux et puis mais rugueux qu'au début, mais enfin c'est quand même pas mal. Donc Bette Davis avec un disque qui malheureusement n'est jamais sorti, malheureusement pour elle, mais qui lors de cette première édition, c'était en 2000, je sais plus, 21, est sorti avec son assentiment, son accord. Et sa bénédiction, parce qu'elle est
0: C'est
1: encore vivante à l'époque.
0: ouais, elle est décédée, je sais plus, il y a 2 ans,
1: pas très
0: truc.
1: longtemps après, oui, enfin, ça va être
0: Voilà.
1: 2023, 2024, quelque chose comme ça.
3: Décédée, c'est pas mal pour un musicien. On
0: préfère
3: mieux faire des vinyles, mais c'est déjà.
1: Ah, des musiciens décédés, on en passe beaucoup. Ouais.
0: Ouais. C'est même une de nos spécialités. Mais là, il n'y a personne qui est mort, alors on n'avait rien à se mettre sous la
1: Voilà,
0: dent.
1: on passe une musicienne décédée, mais en
0: Ouais.
1: vinyle.
3: Voilà,
1: C'est tout le paradoxe des bébés dinosaures, quoi. Donc on va s'écouter Crashing from Passion, Bette Davis, en 79.

0: C'est pas spooky.
1: Crashing from Passion, c'était Betty Davis, donc sur son album Perdu du même nom, sorti en 2021. Mais tu vois, il y a beaucoup de morceaux comme ça.
0: Aïe aïe aïe.
1: Voilà.
0: C'est pas ça qu'on lui demande de faire.
1: C'est pas ça qu'elle faisait sur ses trois premiers albums, hein, c'est sûr.
0: Voilà, peut-être qu'elle avait essayé d'enregistrer des trucs comme ça pour trouver le succès. Mais...
1: Ouais, il y a de ça. Mais ça n'a pas marché. Betty Davis, mais on vous recommande toujours, bien sûr, les trois premiers qui sont énormes, hérédités, relativement faciles à trouver.
0: Oui, et puis on suppose qu'elle va devenir très célèbre puisqu'elle fait partie des personnages qui ont été croqués par Pénélope Bagieu dans sa série Culottée.
1: Oui.
0: Adaptée à la télé et tout. Eh bien, donc on retrouve Sylvain de Johnny Bamboo. Oh,
2: merci.
0: Alors c'est pas le même Sylvain que notre commandant Sylvain, hein, inutile de préciser. Et donc c'est quand que ça a commencé Johnny Bamboo?
2: Johnny Bamboo, c'est l'aboutissement d'un projet qui arrivait plus ou moins par hasard. J'ai commencé à jouer tout seul avec mon harmonica, de temps en temps la guitare et à chanter tout seul. Et puis j'ai rencontré une musicienne d'abord, Martine Lataste, ancienne accordéoniste des Bombes de Bal, qui m'a dit mais c'est bien ce que tu fais, je vais t'accompagner. Et au bout d'un moment, on a récupéré un batteur, on ne s'appelait pas Johnny Bamboo. Et le line-up a beaucoup évolué. Et Johnny Bamboo, comme ça existe aujourd'hui sous la formule, donc on est en trio, il y a donc moi qui chante et qui joue l'harmonica, on a Julien qui fait de la guitare électrique et les chœurs, et Clément qui fait de la batterie. Ça existe depuis 2024 à peu près, mars-avril 2024. Et voilà, et donc on avance pas mal. On a même changé de batteur parce qu'on avait Mathias qui est le batteur qui joue sur Soulier et qui a fait les enregistrements et tous les mix de Soulier, qui lui a arrêté parce qu'il est parti vivre à Barcelone et ouvrir un studio de son. D'ailleurs, s'il y a des musiciens qui nous écoutent et qui cherchent des studios de son, ils peuvent aller voir El Refugio Sonoro. Je sais pas si je dois le dire pas comme il faut. On a recruté Clément, le batteur actuel, qui est là depuis février de cette année. Et voilà, donc on a sorti Soulier il y a quelques mois, mais ça marche bien. On a pas mal de concerts qui se présentent. On avance et voilà.
0: Ah oui, bah écoute, Soulier, on en a déjà passé deux morceaux dans l'émission, dans notre rubrique fromage de chèvre. Il y a eu Malheureuse et puis il y a eu Usabi, je pense. Oui. Ouais, Usabi. En français, en occitan. Et il y a des nouvelles choses. Donc vous avez sorti une vidéo il n'y a pas longtemps.
2: On vient de sortir une vidéo d'un morceau qui s'appelle Zouka Woogie, que j'aime beaucoup parce que dans la recherche de... Donc tout à l'heure je parlais de rock du bayou, le bayou, les marécages, c'est des trucs où il y a les racines qui plongent, qui se mélangent. Et donc dans la musique qu'on fait, moi ce qui m'intéresse entre autres choses dans la musique cajun, parce qu'il y a beaucoup de choses très très intéressantes dans la musique cajun, mais il y a aussi le fait qu'ils soient partis vers des musiques créoles, notamment avec les mélanges, quand ils se sont mélangés avec les esclaves.
0: Il y a eu le Zydeco, les gens qui jouaient le Zydeco, ils étaient quelque peu plus bronzés que nous,
2: complètement.
0: Clifton Chenier, des gens comme ça.
2: Ou Clifton Chenier. Voilà. Actuellement, il y a un type qui s'appelle Cedric Watson, je ne sais pas si tu connais. C'est un cajun du Texas, et il fait, alors lui appelle ça de la musique créole. Si t'as l'occasion d'écouter, c'est vraiment absolument génial. Ils ont une chanson qui s'appelle Cochon de lait, et les paroles c'est cochon, cochon, cochon, cochon de lait, et comme c'est de la musique en danse, ça leur suffit, ils jouent, de temps en temps ils s'arrêtent pour chanter cochon de lait, et voilà. Et donc ce côté ensoleillé, que ça peut apporter au rock, on a essayé de le reprendre, et à un moment je me suis dit, j'aime bien le blues, mais j'aime bien le zouk aussi, et donc j'ai essayé de faire un blues zouk, ce que je me suis dit que ça avait pas dû être fait souvent, et ça a donné Zouka Woogie, qui est une espèce de,
0: alors ne pas confondre avec les Bashi Bouzouk.
2: Ouais, qui est plus, alors c'est plus un Zouka Woogie, c'est plus entre le zouk et le boogie woogie, et donc c'est chanté en occitan. Il y a une petite phrase en créole cajun, et on y fait une citation notamment du Waka Waka de Shakira. Mais je sais pas si tu sais, le Waka Waka, c'est pas une chanson de Shakira, c'est un chant traditionnel africain qui vient d'Afrique de l'Ouest, approximativement le Cameroun.
0: Waka Waka, c'est celui qu'elle avait fait pour la Coupe du Monde de foot en Afrique du Sud, c'est
2: ouais,
0: ça
2: ouais. Ouais. Et elle avait eu un procès d'un groupe qui s'appelait Sangalewa, qui était un collectif africain, qui lui avait enregistré cette chanson, qui est une chanson traditionnelle, qui, d'après ce que j'ai compris, est une chanson qui était chantée par les groupes de guerriers quand ils se rencontraient. Ils se disaient, mais t'es qui, d'où tu viens, qui est-ce qui t'envoie et qu'est-ce que tu viens faire là. Au-delà de la symbolique guerrière, moi j'aime bien ces paroles. Finalement, c'est une chanson de rencontre et de qu'est-ce qu'on va faire de notre rencontre. Et donc voilà, la référence s'adresse davantage au chant traditionnel qu'à Shakira. Shakira, pourquoi pas. J'en ai rencontré.
0: Ah ben c'est un morceau d'elle que j'avais toujours trouvé assez entraînant. Et donc voilà, maintenant j'apprends l'origine. Et c'est pas le premier morceau sud-africain à connaître la. Ouais. Comment dire, la gloire après avoir été volé.
2: Oui.
0: Le fameux Owen Bowie est un exemple célèbre.
2: Ben ça, je le savais.
0: The Lion Sleeps Tonight.
2: Ok, je ne savais pas. Ouais. Et donc, oui, ils ont fait un recours, ils ont trouvé un arrangement, ils leur ont donné 1 ou 2 ou 3 millions, ils ont dit ok, d'accord, ça va. Donc,
0: Donc, on va s'écouter Zouka Woogie.
2: Live.

0: Et oui, je passe le jingle fromage de chèvre un peu à contre-temps, après le morceau, puisque on peut classer Johnny Bambou dans la grande famille dont nous traçons des frontières très très vagues, des musiques d'inspiration traditionnelle. Et donc, comme tu le sais peut-être, la rubrique fromage de chèvre, même si elle est illustrée par la chanson de Los Gonococos qui parle du roquefort, qui est un fromage de brebis, la rubrique fromage de chèvre est un hommage aux hippies qui partaient faire des pélardons dans les années 70 et qui redécouvraient les musiques des paysans, plus ou moins certains d'entre eux. Donc on reprend sur Johnny Bambou, mais c'est pas tes seules activités. Tu m'as raconté des histoires de sorcières hors antenne.
1: Ouais, je suis auteur et conteur. Et j'ai joué cet après-midi à Muret au théâtre des Préambules, et hier c'était une première, un spectacle qui s'appelle Sorcières et coquilles d'œufs, qui reprend une légende que me racontait ma grand-mère, que m'a raconté une fois ma grand-mère, quand elle était dans sa cuisine, elle faisait une omelette et elle a pris les coquilles des œufs qu'elle avait cassées. Elle m'a dit, faut bien écraser les coquilles, sinon les sorcières elles se mettent dedans. Et donc elles se mettent dedans et vont mettre des maladies dans la rivière, et je n'ai réentendu parler de cette légende que 7 ou 8 ans plus tard dans ce dont on parlait tout à l'heure, dans un roman de science-fiction d'un auteur californien qui s'appelle Tim Powers, un super roman qui s'appelle Les Voies d'Anubis. Et donc j'en ai fait une histoire comme c'est mon métier aujourd'hui, ça et la musique, et donc il y a une petite pièce, un conte que je raconte sur les sorcières, en me permettant d'interroger aussi la fonction et le rôle des sorcières dans notre société, et à quoi est-ce qu'elles servent, pourquoi on les trouve si méchantes, est-ce qu'on n'aurait pas besoin de gens méchants dans notre vie, et voilà.
0: Et c'est programmé pour quand et où c'est...
1: Alors,
0: ou c'est peut-être fini
1: C'est fini, ouais. Ça reviendra l'année prochaine. En fait, l'histoire, c'est que j'écris entre autres choses des livres pour enfants maintenant. J'ai sorti un album bilingue aux éditions Édite-moi, qui sont à Albi, qui s'appelle Le jour où les hommes enfermèrent le vent. Et j'avais prévu de sortir ce deuxième album là, Sorcières et coquilles d'œufs, là. Et je m'étais dit, je vais proposer à la fois le livre et le spectacle. Sauf que l'édition du livre a pris du retard, on a mis du temps à trouver notamment un illustrateur. Aujourd'hui on a une illustratrice qui est au travail, mais du coup ça a été reporté à l'année prochaine. Mais le théâtre des Préambules m'a appelé fin août et m'a dit, viens jouer en octobre. Et du coup j'ai dû monter le spectacle. Alors je l'ai monté cette semaine pour ne rien cacher. J'ai tout écrit dans la semaine et fait la mise en scène dans la semaine. Et donc pour l'instant il n'y a pas d'autres représentations de prévues. Après j'ai d'autres spectacles qui tournent. J'en ai un qui s'appelle J'étais une chèvre. J'ai un spectacle de Noël qui s'appelle les étoiles de Noël. Et puis
0: J'étais une chèvre, effectivement, je l'ai vu celui-là. Oui, je m'en souviens. Très réussi.
1: Ouais. Alors le j'aime beaucoup aussi là ce que j'ai fait ce week-end. J'étais pas super rassuré parce que l'histoire existait et le texte existait, mais il a fallu quand même l'adapter pour le jouer sur scène et rajouter 2-3 trucs autour, parce que quand t'es sur scène c'est pas la même chose. Mais j'étais un petit peu stressé hier avant de jouer, et puis finalement ça s'est...
0: Je vais te stresser un peu plus, toi qui es un homme orchestre, tu pourrais pas sortir ta guitare et ton harmonica et nous jouer quelque chose? Je vais meubler pendant ce temps-là, que tu ouvres le truc. On rappelle que Sylvain Bambou, sous un autre nom, a aussi écrit un roman de science-fiction assez drôle et bien fichu, qui est sorti à l'époque aux éditions Rivière Blanche, qui est un petit éditeur animé par des gens du côté d'Esperanza, si je me souviens bien.
1: De Chabraille.
0: Chalabre.
1: Et il y a la suite, je ne sais pas si tu es au courant, qu'il y a la suite Cocktail qui est sortie l'année dernière.
0: D'accord, non, je n'ai pas tout suivi. Il faut que je me la procure.
1: On m'a dit qu'il était encore mieux. Je t'en amènerai.
0: Voilà.
1: Mais ok, ouais, je vais sortir bah, soit la guitare. Je fais pas les deux en même temps. C'est soit la guitare, soit parce que j'ai bah, pas le.
0: Plutôt la guitare. On
1: Allez,
0: suppose.
1: Plutôt la guitare. Okay.
0: En attendant, je sais pas, je passe un morceau en attendant.
1: Non, mais je peux sortir la guitare pour peu qu'elle soit accordée. Ça devrait le faire. En général, il faut un petit temps pour réaccorder. Mais alors, qu'est-ce que je vais jouer à la guitare? Ah, je peux faire un morceau à la guitare et après je peux refaire un morceau à l'harmonica parce qu'on a avec Johnny Bamboo, on m'entend bien là, pardon, je suis un petit peu loin.
0: Alors, on t'entend et je sais pas et
1: on teste
0: un peu la guitare éventuellement.
1: On a un morceau, on a traduit The Hoochie Coochie Man. En ouais. français,
0: c'est celui de c'est Willie Dixon.
1: C'est Willie Dixon qui ouais. l'a écrit, mmh. c'est Muddy Waters qui l'a mmh. chanté, et donc on l'a traduite en français cajun.
0: Mmh.
1: Donc je veux bien jouer mmh. ça après parce que c'est
0: ah ouais, puis ça devrait plaire. Rigolo. Alors t'es sûr que tu veux pas remettre le fil de ton casque
1: derrière
0: d'une façon un peu plus correct, parce que j'ai un peu peur. J'ai un peu peur que tu t'en mêles avec. Voilà.
1: Voilà.
0: Et bien, donc, voilà, c'est les affres du direct. Hein. Donc, qu'est-ce que tu vas nous jouer là? Uchi Kuchi Man, c'est pour après, mais ça, là.
1: Alors, cette chanson s'appelle Toute la Nuit. C'est une chanson qu'on joue plus vraiment avec Johnny Bamboo. On la joue des fois en rappel. C'est l'histoire d'un type qui perd son amoureuse, qui perd sa voiture, qui perd sa maison, qui perd son boulot et qui se demande qu'est-ce qu'il va bien pouvoir faire. Voilà, donc toute la nuit.

0: Merci.
1: Eh ben ouais, pauvre homme, on cherche sans trouver.
0: Ouais, ça arrive souvent. Enfin,
1: voilà, oui, il y a beaucoup de gens qui cherchent. Alors bon, leur voiture, c'est plus souvent parce qu'ils ont peut-être trop bu, hein. Mais,
0: ouais.
1: Mais les emplois, oui, c'est dur.
0: Oui, les emplois, il y en a voilà. De moins en moins. Ouais.
1: Et donc, au fait, à propos d'emploi, donc Johnny Bambou, faut bien qu'ils gagnent leur vie. Il y a des prochains concerts qui sont prévus.
0: Ouais, ça marche bien. Alors on est sur le point. Alors je sais pas si c'est pas encore signé. On est normalement sur le point de signer avec un diffuseur, Team Lilith, qui sont à la maison à Mazir. Pas très loin, je sais pas si tu vois où c'est la maison à Mazir.
1: C'est
0: à Saint-Michel, c'est juste à côté.
1: D'accord.
0: Et donc c'est un diffuseur qui est assez chouette, qui fait tourner des groupes comme Tina Siwen, je crois. Je veux pas me tromper.
1: Tina Riwen.
0: Non, pas Tina Riwen. Tina Siwen, mais alors.
1: D'accord, c'est un autre.
0: Les noms se ressemblent.
1: Avec un nom qui ressemble.
0: Voilà. Ouais. Mais c'est pareil, c'est le même principe du rock actualisé qui reprend de la musique. Essentiellement Gnawa et Amazir. Ils font tourner un autre groupe qui s'appelle Mirkut.
1: Mirkut, alors c'est des Kurdes par contre.
0: Je les ai
1: déjà vus deux fois en fait.
0: Ah ben oui. Ben Genju est un. Alors pour ne rien te cacher.
1: Et Mirkut doit faire la première partie de Imahan à l'Interférence à Balma. Alors j'ai oublié la date, mais bientôt le 21 octobre je crois, un truc comme ça.
0: Il tourne beaucoup Mirkut. Moi j'ai rencontré Genju l'année dernière. Je suis assez impressionné. Un type kurde qui arrive parce que ça fait pas super longtemps. Longtemps qu'il arrive en France, enfin, et il tourne, il a monté son projet et en quelques années, et je suis vraiment, vraiment admiratif. Et donc, du coup, assez fier si ça finit par se matérialiser, qu'on ait le même diffuseur. Et alors, pour ne rien te cacher, on doit se voir normalement, pas la semaine prochaine, la semaine d'après, pour essayer d'écrire et d'enregistrer un morceau tous les deux, Genjo, donc le chanteur de Mirkut et moi-même. Or il y a toujours des ennuis sur les emplois du temps au dernier moment, mais voilà. Et donc on va jouer, on sera à la Maison Blanche le 29 octobre.
1: Maison Blanche, c'est entre Saint-Lys et...
0: Non, c'est Arnaud Bernard.
1: Ah, c'est Arnaud Bernard.
0: Arnaud Bernard.
1: Ah non, je confonds avec Terre Blanche, pardon, c'est autre chose. Oui. Maison Blanche, c'est Arnaud Bernard.
0: Ouais,
1: okay.
0: Arnaud Bernard, donc ça va être un chouette moment. On va être...
1: Donc quelle date
0: 29 octobre, vers 20h ou 21h.
1: En pleine vacances de Toussaint, c'est un vendredi.
0: Ouais, c'est un vendredi. Vendredi. Ouais.
1: C'est un jeudi, le 29 octobre.
0: Donc là, on devrait être au Verre à Soie à Lavaur le 20 ou le 27 novembre. Là, il y a un petit truc au niveau de la date. On va être à Pamiers pour le festival de Lio Ariégeois le 21 novembre à la salle Fernand. On va faire un petit concert rapidement à Ampalo pour la fête de Noël de l'association Caravane. Je sais pas si tu les connais.
1: Non.
0: C'est une association de quartier qui essaie de faire vivre la culture. C'est des gens très très sympas que j'ai rencontrés cet été. Voilà. Après on a d'autres dates qui arrivent en 2027. On est en train de le mettre en place. Mais voilà. Ça marche bien. Et je suis bien content. En même temps, il paraît que c'est génial. Donc.
1: Très bien. Eh bien, on s'est fait un petit Uchikuchi-man.
0: L'homme Uchikuchi. Deux secondes, il faut juste que je pose la guitare et que j'attrape la
1: Ben oui, bien sûr. Donc, ça c'est un morceau pour les amateurs de rock 70s. Il y en a une reprise, je pense qu'il y en a une reprise par Steppenwolf.
2: Il y en a eu beaucoup, ouais.
1: Oui, parmi de nombreuses, bien entendu. Muddy Waters étant une référence du blues de Chicago qui a été beaucoup, beaucoup utilisée par les groupes.

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0: L'homme Hoochie Coochie, ouais, c'est frappant.
1: Les paroles, d'entendre les paroles en
0: français. Ouais.
1: Alors, il y a eu quelques petites adaptations. Mais
0: et oui. Comment traduire Son of a Gun?
1: Ouais. Et puis, en plus, il y a plusieurs versions. Oui. Évidemment, le type, il apprenait pas ses paroles, donc il chantait un petit peu ce qu'il voulait à chaque fois. Mais ouais, non, c'est chouette. Et dans l'arrangement qu'on a fait avec Johnny Bamboo, on essaie de jouer sur la proximité rythmique qui s'entend pas tout de suite entre le blues et presque la bourrée, en passant par la mazurka. Il y a un chemin rythmique qui amène de l'un à l'autre, et ça s'entend mieux quand on le joue, parce que la batterie est assez lourde et blues, et moi à l'harmonica là, je l'ai pas trop fait, mais je prends justement des contretemps qui étant rythmiquement associé à la mazurka, ça peut évoquer la bourrée à trois temps. Voilà, et donc c'est surprenant quand tu travailles la musique de voir ces connexions qui se font.

0: l'un à l'autre.
1: Oui, parce que le blues a pas vraiment trois temps. Moi, j'y connais rien en musique, mais
0: non, mais c'est ternaire.
1: Oui.
0: Et donc,
1: quand même.
0: T'as
1: ouais.
0: des liens qui peuvent se faire. Enfin, voilà. Le placement de l'harmonica rythmiquement, voilà, ça peut.
1: Wow, surprenant et passionnant. Eh bien, écoute, on va souhaiter le meilleur des choses à Johnny Bambou. Je
0: Merci.
1: Vois que c'est en train de se développer. Et
0: ouais.
1: On va passer quelques minutes de fin d'émission, comme on le fait depuis quelques temps, à parcourir l'agenda des sorties toulousaines un peu rock'n'roll.
0: Mm-hmm.
1: Malheureusement, j'ai comme d'habitude foiré ma prise de notes. Et donc, je suis pas musicien, mais je foire quand même ma prise de notes.
0: Alors, si tu veux, entre-temps, je sais pas si t'as entendu parler de ce trio. Alors, pour le coup, c'est du rock assez moderne qui évoque pas mal, qui s'appelle Cold Blossom.
1: Non.
0: C'est un trio, donc ils sont trois. Il y a une chanteuse, Leïla, et Sébastien, et ils ont changé de batteur aussi. Ils viennent de tourner en Angleterre, et donc c'est un truc assez chouette. J'aime bien. Il y a des petites influences entre les, pas forcément les Pixies, mais quelque chose des Breeders, de Rage Against the Machine. Voilà, ils vont presque jusqu'à du rock mathématique, des fois.
1: Le rock mathématique, ça peut être rude à écouter, même pour moi.
0: Oui.
1: D'ailleurs, je crois qu'il y a un groupe qui est... Alors, un trio de japonaises d'Osaka qui va passer au Bikini. Et alors, je sais plus, je crois que c'est le 18 octobre, mais il faut vérifier. Qui s'appelle... Paranoid Void,
0: et qui fait
1: du math rock, paraît-il. Ça a l'air assez bourrifant. Hein.
0: Ouais.
1: Et puis alors, le titre, évidemment, Paranoid Void, pour les vieux fans de Black Sabbath. le nom du groupe est magnifique, mais évidemment, ça n'a rien à voir avec Black Sabbath. Par contre, pour les amateurs de métal, ça, on peut leur signaler que cette semaine, il va y avoir plein de choses au Rex, si mes souvenirs sont bons. Lundi, demain, en fait, presque,
0: oui, c'est ça, c'est
1: on y est presque, on y est presque. Lundi 12 octobre, il y a Monolord, qui est un groupe suédois de doom stoner, qui est publié en fait par un label que nous aimons bien, qui est Riding Easy, un label californien. Qui font aussi des compilations de rock 70s tout à fait réjouissantes, alors dans le genre heavy psych, dans le genre les groupes qui voulaient faire du hard mais qui réussissaient pas tout à fait et qui faisaient une espèce de bordel joyeux et tout à fait réjouissant 50 ans après. Donc ça sera lundi au Rex. Mercredi au Rex, il y a Hélas, oui, ça a l'air de se prononcer comme ça. Et Earth Tang, c'est tout en caractère gothique, c'est du métal, c'est clair. Et du vendredi 16 au samedi 17, il y a un festival de métal qui s'appelle Ready for Prog. Alors, c'est plutôt surprenant, parce que prog, c'est plutôt le rock progressif. Mais bon, il y a quand même des convergences entre les deux genres, donc on va pas élaborer. En tout cas, ça, c'est donc pour les fans de métal. Il y a une semaine chargée au Rex. Pour les fans plus rock garage, rock des bistrots et tout ça, le point de référence à Toulouse, c'est le Ravelin, place du Ravelin. Et qu'est-ce qu'on va avoir au Ravelin? On va avoir mercredi 14, L'Écuyer et Bubblegum Corail. Alors ça, c'est de la Cold Wave. Donc pour les amateurs de garage, c'est peut-être pas vraiment ce qu'il faut. Si vous préférez le punk, il y a la mécanique des fluides qui se trouve, si je me souviens bien, place Paul Riquet. Et mercredi, il y aura Zvaka qui est du hardcore punk suédois. Et puis en première partie, Damn Hit, un autre groupe de hardcore punk. Bon. Le Ravelin, jeudi 15. Aura du post-punk avec Helen and the Boys. Ne me demandez pas. Et puis la mécanique des fluides, eux, c'est du hardcore punk aussi, avec Unsafe et Northern Light. Et puis Hilldale. Les gens qui cherchent à écouter la techno peuvent aller au Métronome le jeudi 14. Le jeudi 15, pardon. Alors évidemment, la grosse soirée, c'est le vendredi, comme toujours. Alors là, on ne sait plus où donner des oreilles. Il y a toujours du hardcore punk à la mécanique des fluides. Je vous rappelle qu'il y a toujours du métal au Rex. Il y a au garage Louis Poison, qui fait du garage folk psychédélique.
0: Ah oui.
1: Va savoir ce que c'est. Ou ça peut être très rigolo. Et Bubblegum Corail, qu'on a cité tout à l'heure, font leur première partie. Oui, parce que, excuse-moi, je ne sais plus si j'avais cité. Oui, c'était au Dada Bubblegum Corail qui faisait la première partie de l'Écuyer le mercredi. Donc ces gens-là travaillent dur. Ils font un concert mercredi, ils font un concert vendredi, à chaque fois en première partie de deux groupes. Le Bistrot du Coin, qui est sympathique et qui n'a pas des groupes tous les soirs, a un groupe ce vendredi soir 16 octobre, les Stingers. Et puis au Bohème, il y a une release party avec Zapoy qui font du Stoner Garage.
0: Ah oui, Zapoy, alors, c'est bien ça, Zapoy.
1: Ouais, je ne connais pas cela, mais Stoner Garage, la combinaison est intéressante. Mmh. Et puis Iron Lungs qui sont décrits comme du Stoner Punk et Mijuku du rock alternatif. Voilà, tous ces trois-là sont au Bohème vendredi soir. C'est à partir de 19h30 parce qu'il y a trois groupes quand même, il ne faut pas arriver en retard. Et au Dada, il y a de la Cold Wave encore. Enfin, Namida, qui se décrit comme Cold Wave et Goth Rock. À tous les goûts ont le droit d'exister. Et on parle de tout ici, hein, parce que, bon, évidemment, si on devait écouter que des gens qui font du rock façon 70s, on n'en verrait pas beaucoup en live. Quoique, il y en a, bien sûr, il y en a.
0: C'est rigolo, ce retour de la Cold Wave, là. J'en avais pas entendu parler.
1: Il y a des groupes qui se décrivent comme ça. Qu'est-ce que tu veux ? Je t'avoue que je connais mal le truc, donc je ne vais pas pouvoir dire quelque chose de plus. Mais je constate que la... Alors, c'est lequel ? Non, pas la mécanique des fluides, eux, c'est les gens du hardcore. C'est au Dada, le Dada, Avenue Honoré de Serres.
0: Et au Ravelin aussi, t'as dit.
1: Et au Ravelin, il y a aussi des trucs, effectivement.
0: Ce qui est plus surprenant.
1: Parce que le Ravelin a changé de patron, hein, okay. Et les nouveaux diversifient un peu. Hein,
0: très bien, il va falloir que je les appelle.
1: Il y a des choses un peu plus pop, il y a des choses un peu de tout, donc j'ai pas encore vu de choses dans le genre musique du monde, mais... Il y a visiblement des choses qui sont moins, dans l'esprit garage rock qui était celui du Ravelin jusqu'à présent. Il continue d'y en avoir et le public du Ravelin continue d'être des gens qu'on connaît bien parce que finalement c'est un peu notre milieu. On n'oublie pas que les bébés dinosaures sont issus de l'émission Digit au départ. Et qu'est-ce que samedi soir ? Alors samedi soir il y a plein de choses, hein, toujours. Je ne vais pas pouvoir tout raconter. Il y a du drum and bass au Petit London. Et c'est gratos. Il y a du rock et du rock alternatif au Ravelin. C'est comme ça qu'ils se décrivent. Avec les Dirty Five et Verno Solem. Donc samedi soir à 19h30. Et puis il y a un concert que je vois annoncer comme lieu secret, heure secrète, prix secret. Donc je ne vais pas... Enfin bon, oui, bref.
0: Il faut avoir du bol.
1: Il n'y a pas trop de raison d'informer là-dessus. Donc finalement, il y a plutôt moins de choses le samedi soir que le vendredi soir. Comme on ne va pas être là pendant... Alors peut-être qu'il faut que je lise aux auditeurs. Les bébés dinosaures ne seront pas là dimanche prochain, 18 octobre. Parce que l'émission qui est avant nous, La Foire des Ténèbres, va faire une émission spéciale, beaucoup plus longue. Donc on leur laisse le créneau. Et puis on ne sera pas là le 25 octobre, parce qu'on ne sera pas là, pour cause de vacances. Je dis quelques mots de ce qui va se passer dans ces semaines-là. Mais alors, rapide, il y a à nouveau le Ravelin le mardi 20 octobre, avec Cheval, qui fait de l'indie-pop, disent-ils, et Bourbier Boueux. Quel nom ? Des bourbiers qui ne sont pas boueux, j'en connais pas. Hein. C'est mes bourbiers boueux qui fait du happy noise. Bon, en tout cas, ils ont un nom qui ne se prend pas au sérieux. Et puis, le jeudi 22, je vois que le Ravelin passe Stit Diaspora qui fait du synth pop, synthétiseur pop. Léonard Cotique qui se dit alternative. Oui, Léonard Cotique.
0: Oui.
1: Ouais, ça semble. Alors, on va pas supposer que c'est un pseudonyme, mais qui sait.
0: Ça va être plein d'énergie.
1: Oui. Mais la vedette, c'est Urine.
0: Ok.
1: Alors, enfin, Urine, je sais pas. U-R-I-N. Il n'y a pas de E à la fin qui fait du 10 bits. Bon. Ça commence à 19h30 aussi, parce que trois groupes, hein, vous savez que le Ravelin, comme beaucoup de lieux, est obligé de terminer plus ou moins à 22h. Il y a du théâtre de rue au Bistrot du Coin ce même soir, le 22 octobre, jeudi. Et puis, il y a du folk au Gloria, avec un monsieur qui s'appelle Daniel Mark Williams, mais qui apparemment se produit sous le nom de The Former Self.
0: Ok.
1: plus une première partie.
0: Ils reprennent les concerts au Gloria.
1: Il y en a de temps en temps, pas très souvent. J'avais vu Nathan Roche il y a quelques mois, qui était assez intéressant, un anglophone au départ, mais qui chante en bonne partie en français, qui travaille en France, et qui fait un mix de folk énergique rock acoustique avec des textes rigolos qui marchent très bien. Donc là, c'est pas lui, hein, c'est The Former Self, le 22 octobre au Gloria. Sinon, il va y avoir du garage punk le 23 octobre au Ravelin avec les Oozing Palms, les pommes moites, à 20h. Et puis au bistrot du coin, Bourdi and Company, rock de rue, à 21h. Bistrot du coin, apparemment, ils ont le droit de travailler un peu plus tard. Sinon, qu'est-ce qu'on voulait dire? Ah, mais nos copains des Foggy Tapes, dans lequel joue Pierre, qui accompagne Misty aussi, une copine à nous là, seront en première partie de Ghost Twist au Ravelin le samedi 24 octobre. Alors Ghost Twist, c'est de Oriental Garage, si je lis bien les abréviations. Je promets rien. Et les Foggy Tape, bon, on les connaît, c'est des gens qui font un trip assez 60s, sympathique, genre Moby Grape, genre les Birds, genre des choses comme ça. Enfin, c'est l'impression qu'ils me donnent. En tout cas, j'aime bien les écouter. On va avoir du hip-hop à la mécanique des fluides avec Dallas, le 24 octobre aussi. Bon, je n'annonce pas les DJ, je préfère la musique live. Les DJ, c'est très sympa, mais on ne peut pas tout annoncer. Si on continue un peu plus loin, le 27 octobre, qui est un mardi, il y aura du surf au Ravelin. Et puis le 28 octobre, du pop lo-fi, toujours au Ravelin. au Petit London, le 30 octobre, là, je trouve que le nom est génial, c'est Nul en Techno. C'est la techno. Voilà. Et il y aura une soirée dragotique. Alors, je suppose que ce sera drag gothique. Donc, il y aura du drag show au Ravelin, le vendredi 30 octobre, avec Corto Malaise, qui fait de l'électroclash, Akaspi, Riot Rap Queer et Jane Technic, qui sera l'hôte du drag show. Sinon, la mécanique des fluides, là pour le coup, ça sera pas du punk le 30 octobre. Il y aura les Small Talkers qui se décrivent comme du pop rock, pop punk rock, disons, hein, pop punk, et Muff Diver et Heavy Southern Rock. Va savoir ce que c'est exactement les Muff Divers, mais j'aime bien le nom parce que ça veut dire un peu les brouteurs de chatte. Hein. ouais, bon.
0: Il y avait ce groupe, pardon, je te... c'était des Suisses allemands ou des Suisses romands qui s'appelaient The Pussy Warmers. Et je trouvais ça, je sais pas si tu en as.
1: Ça me dit quelque chose, ce nom, oui.
0: Et bien, ils étaient dans le même label suisse que Mama Rosin.
1: Ah oui, donc.
0: Du Beatman et tout ça.
1: Merde.
0: Ouais, je sais plus comment
1: le c'est. Le label de Mama Rosin, qui est. C'est là qu'il y avait Zino Tornado aussi, c'est là qu'il y avait.
0: Il y avait Bob Log III.
1: Le révérend, je sais plus quoi.
0: Beatman. Le révérend Beatman.
1: Ouais.
0: Qui était le fondateur, je crois, du label.
1: Ouais. Ça me reviendra quand je serai plus à l'antenne, bien entendu. bref, il y a aussi une soirée débile Halloween au bistrot du coin le 30 octobre. Mais enfin, bon, vous aurez le temps d'oublier et de retrouver. Toutes ces informations sont tirées d'un site indispensable pour les sorties à Toulouse, les sorties un petit peu rock'n'roll, qui s'appelle Distorama. Distorama, D-I-S-T-O-R-A-M-A. Oui.
0: Voodoo Rhythm.
1: Voodoo Rhythm, voilà, ouais. Merci. Merci à notre cerveau second. sinon, je signale aussi que en ce moment, il y a des festivals qui se déroulent à Toulouse. Il y en a un que j'oublie. Il y a un festival à Ampalo qui est... Non, pas Ampalo. Il y a un festival un peu long dont j'oublie le nom. Et on en reparlera plus tard. Et puis, juste en octobre, il y a le Festival Occitania, bien sûr. Avec en particulier beaucoup de choses à la Cave Poésie cette semaine qui vient, du mardi jusqu'au samedi. Et samedi...
0: Je crois qu'il y a Gachempag, non ?
1: Alors, c'est pas Gachempag, mais c'est Manu Terron,
0: oui.
1: Qui était le principal de Gachempag. C'est Manu Terron, mais avec... Alors, attends,
0: oui,
1: que je te retrouve.
0: Ils sont 4 ou 5,
1: Avec... Il y aura Manu Terron et Damien Toumi, ouais. Qui sont des gens qui travaillent en centre d'études. Et ils invitent Malik Ziad, Mbarek Foulani et Hafid Douli. Donc, qui, eux, viennent apparemment du sud-ouest algérien, d'après ce que dit le truc. Et il y aura donc une soirée Naissance des Prophètes et avec concert, je suppose, à 21h le vendredi 16 octobre à la Cave Poésie. Alors la Cave Poésie, c'est tout petit, donc si vous voulez y aller, il y a peut-être intérêt à réserver. Et il y a un concert aussi le samedi, mais je pense que c'est aussi à la Cave Poésie. Alors juste sur le concert cette fois-ci. Toujours la même chose, la Naissance des Prophètes avec les 5 que j'ai cités. Et Manu Terron est celui qui est le mieux connu, puisqu'il avait fait Gachampeg et surtout le Couard de la Plane.
0: Ouais. Et j'ai vu ce qu'il fait avec Damien Toumi, le duo La Voix à la Peau. C'est incroyable. À deux, avec juste leur voix et leur tambourin, je sais pas si tu les as vus en
1: non.
0: concert.
1: Non, je
0: trouve qu'ils arrivent à faire un truc. Ils arrivent sur scène, t'as l'impression, ils ouvrent une porte et ils te balancent dans un univers parallèle. Jusqu'à la fin du concert. Et si tu veux, si tu veux un scoop, il serait question que, alors peut-être pas dans l'année qui vient, mais on va essayer de faire ça vite, qu'on fasse un duo avec Manu et Johnny Bambou. Ça serait, c'est dans les tuyaux. Voilà, il va falloir...
1: Manu Terron, c'est une pointure, hein, parce que le Corps de la Plane a eu une profonde influence. Et par exemple, vendredi encore, je suis allé voir un groupe de plus jeunes mené par un Limousin de Dordogne qui s'appelle Abal. Et c'est très influencé. Enfin, disons que c'est dans la grande famille qui s'est inspirée du Corps de la Plane. Avec des groupes comme La Malcoiffée, par exemple. Ouais. Et bien d'autres.
0: et c'est un grand monsieur, mais il est très très sympa, en plus de ça.
1: Ouais, ouais. Ben, c'est un type très intéressant. Donc voilà, vendredi et samedi prochain, Manu Terron avec des musiciens algériens. Et ça devrait être quelque chose de très intéressant. Et comme c'est à la Cave Poésie, donc c'est à 21h, la Cave Poésie, ça se remplit vite. Vous savez ce qu'il vous reste à faire. Par copinage, on a signalé aussi que le mercredi 14 octobre, toujours à Cave Poésie, il y a Sylvain Chabot. Il y aura une rencontre, échange, lecture avec lui à 19h30 et puis un café pop à 20h30 animé par Modesta Soares, je ne connais pas, et à 21h30 de la poésie en dub avec Monsieur Brun. Monsieur Brun, qui est quelqu'un qui fait du rap sur la scène toujaine.
0: C'est l'homme que tout le monde connaît et qui connaît tout le monde.
1: Voilà, c'est Romain. Monsieur Brun. et puis le Festival Occitania, continue jusqu'à la fin du mois. Le samedi 17 octobre, s'il n'y a pas de place à Cave Poésie, vous pouvez aller à Carbone. Il y a des polyphonies traditionnelles avec Louza Guillonès. C'est sûrement moins original. Mais bon, c'est peut-être très très bien. Qu'est-ce que j'ai fait, moi? Je ne m'en sors plus avec mes objets connectés. Le duo Cafouche dans le genre musical, c'est un peu original. C'est un concert qui va se tenir à la Bibliothèque d'études et de patrimoine, qui n'est pas très loin de Saint-Cernin, donc qui est la bibliothèque municipale historique de Toulouse, qui n'est pas la nouvelle médiathèque. Et ce sera à 13h, en plein milieu de journée, le vendredi 23 octobre. Donc je le signale quand même. On va peut-être s'arrêter parce que il est 23h40. D'habitude, le Baby Dinosaur s'arrête à 23h. On va rappeler aux auditeurs ce que nous n'avons pas fait et nous avons tort de ne pas l'avoir fait. Que les Baby Dinosaur, normalement, c'est de 21h30 à 23h tous les dimanches en direct sur les 92.2 MHz de Canal Sud. que c'est rediffusé 8 jours après, le lundi de 15h30 à 17h, toujours sur les mêmes 92.2 MHz, mais les 92.2 MHz, c'est seulement dans la région toulousaine, et vous pouvez écouter Canal Sud en direct partout dans le monde sur Internet, en allant par exemple sur le site de la radio www.canalsud.net, site sur lequel vous trouvez aussi une rubrique Bébé Dinosaure. Et cette rubrique Bébé Dinosaure est très riche, quelque part. En tout cas, elle est fournie, puisqu'elle est très chargée, quoi. Parce qu'on peut retrouver plus de 700 MP3 d'émissions précédentes des Bébés Dinosaures, depuis qu'on les enregistre sur MP3, en fait. D'ailleurs, depuis 2011-2012 environ. Même si on a commencé en 1991, nous n'oublions jamais de le répéter. Et donc, on va vous laisser parce que il faut aussi que les honnêtes travailleurs aillent dormir, et même les malhonnêtes travailleurs et même les paresseux, ils ont besoin de dormir aussi. Et donc, on va passer quelque part, si j'arrive à le retrouver avec le bon bouton, notre générique de fin. Merci Sylvain.
0: Merci Pascal.
1: Et longue route à Johnny Bambou.
0: Ouais.

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